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0: à toutes et bonjour à tous. Alors cet été, dans Histoire de savoir, sur Radio Campus, la radio de la communauté de l'Université libre de Bruxelles, dans Histoire de savoir, donc vous allez pouvoir retrouver des podcasts qui ont été réalisés par des étudiants et des étudiantes en éducation spécialisée de la H2B de Fray. Et donc tout au long de ces écoutes, ils et elles vous feront découvrir le métier de l'éducatrice spécialisée en accompagnement psychoéducatif, et tout ça à travers différents concepts spécifiques du métier. Alors ça peut aller du mentor en passant par le référent, l'implication ou encore l'engagement. 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
1: Bonjour à toutes et à tous et bienvenue dans notre podcast consacré au thème de l'engagement. Aujourd'hui, on va se questionner sur ce que veut vraiment dire s'engager, que ce soit dans un cadre professionnel ou dans la vie personnelle. Est-ce que s'engager, c'est simplement être présent? Est-ce que ça veut dire aller au bout de soi-même? Ou est-ce qu'il y a aussi des limites à poser pour se protéger et rester dans un cadre juste? Pour lancer cette réflexion, on va partir d'une situation vécue par Estelle. En tant qu'éducatrice stagiaire, elle a été confrontée à des bénéficiaires qui lui demandaient ses réseaux sociaux à la fin de son stage. Une situation qui peut paraître simple au départ, mais qui soulève en réalité beaucoup de questions. Jusque où peut-on aller dans la relation? Est-ce qu'accepter ce genre de demande, c'est une preuve d'engagement? Ou au contraire, un moyen de dépasser les limites entre vie pro et vie personnelle? Et pour montrer que cette question concerne aussi de l'autre côté, on partagera aussi mon vécu en tant que bénéficiaire quand j'ai moi-même demandé à mon éducatrice de l'époque son Facebook. Donc, cela permettra de comprendre que ce besoin de lien peut exister des deux côtés, chez le professionnel, mais aussi chez le bénéficiaire. Dans un premier temps, nous allons donc définir ce que c'est l'engagement. Ensuite, nous irons à la rencontre d'un professionnel afin de confronter la définition relevée dans l'ouvrage « 100 mots pour être éducateur ». Et enfin, nous interrogerons des personnes provenant de tout horizon professionnel pour comprendre comment eux vivent l'engagement dans leur métier, mais aussi des personnes dans leur vie personnelle, selon les parcours, les expériences et les cultures, pour voir comment cet engagement se traduit au quotidien, en famille, à la maison ou dans d'autres rôles de vie à travers des micro-trottoirs. Bonne écoute!
2: Bonjour à tous et à toutes. Aujourd'hui, on est présent avec Estelle et Anna qui vont nous expliquer la situation. Je vais commencer par t'interroger toi, Estelle. Donc, je vais te demander de te présenter.
3: Donc, bonjour, moi je m'appelle Estelle. Je vais vous parler de ma situation vécue en stage cette année. Donc, j'étais en hôpital pédopsychiatrique au domaine, donc avec des adolescents âgés de 12 à 18 ans, avec lesquels j'ai pu établir une relation que je qualifierais de privilégiée, malgré qu'elle soit professionnelle. Et vers la moitié de mon stage, différents jeunes sont venus me demander, étant donné que certains arrivaient à la fin de leur hospitalisation et que moi j'arrivais à la fin de mon stage, si on pouvait s'ajouter sur les réseaux sociaux. Comme c'était la première fois que je faisais face à une situation comme ça ou à une demande pareille, je leur ai demandé d'avoir un peu de temps pour réfléchir à la question. Je pense que ça leur a laissé une petite lueur d'espoir aussi pour avoir une réponse favorable. Mais j'ai fini par leur dire que non, en leur expliquant du coup mes raisons, que par rapport à la confidentialité, aux frontières qu'on était censé respecter, qui pouvaient devenir floues par rapport à la vie professionnelle et personnelle. Et voilà, garder une relation du coup professionnelle et qui ne doit pas empiéter sur mon personnel, que je n'allais pas les accepter, que ça ne changeait en rien que je leur souhaitais. Une bonne continuation à la fin de mon stage, bien sûr, que je préférais ne pas accepter. Et donc, cette situation a découlé plein de questionnements sur notre engagement professionnel en tant qu'éducateur. Est-ce qu'on est censé ajouter nos bénéficiaires sur les réseaux sociaux ou pas? Pour quelles raisons? Et donc moi j'ai pris le parti de dire que non, que je préférais garder mon personnel bien à moi et rentrer chez moi en mettant le professionnel de côté pour mon bien-être personnel. Et donc ça c'était ma décision à moi. Voilà.
2: On te remercie énormément Stelle. Sana, toi aussi tu as pu vivre une situation similaire, mais cette fois-ci du point de vue bénéficiaire. Est-ce que tu veux nous expliquer un peu plus sur cette situation ?
4: Alors, moi, pour ma part, je trouvais ça intéressant de pouvoir un petit peu donner mon ressenti sur mon vécu. Donc, moi aussi, j'ai été bénéficiaire avant de vouloir devenir éducatrice. Et alors, j'étais donc bénéficiaire dans une AMO située à Ixelles. Et donc, j'ai fait la rencontre d'éducateurs en qui j'ai créé une relation de confiance, une relation d'accompagnement. Et alors, il y a eu un jour une éducatrice qui m'a annoncé comme quoi elle allait changer de travail et qu'elle comptait faire le tour du monde avec son compagnon. Dans un premier temps, ça m'a fait un peu de chagrin de comprendre que nos liens allaient se couper. Et donc, qu'est-ce que j'ai fait ? Je me suis permis de lui demander si c'était possible d'avoir son Facebook, donc son réseau social.
3: Intervenir.
4: Oui, bien sûr que tu peux intervenir.
2: T'écoutes Estelle.
3: C'était quoi le but de la démarche de la demander sur Facebook, enfin les réseaux sociaux, je sais pas quel réseau social tu avais choisi, mais c'était quoi la démarche? Tu voulais entretenir un lien, continuer à lui parler, ou c'était quoi en fait le but derrière ça?
4: Bah, je pense que sur le moment, je n'avais pas envie de perdre le contact avec elle, le lien, et alors je me suis permis de lui demander son réseau, de sorte à être un petit peu un petit oiseau sur sa vie, en fait, de voir un peu si ça se passe bien pour elle, si elle est épanouie, et alors qu'à la base, la bénéficiaire. Mais j'avais envie de savoir comment ça allait de son côté, et surtout, j'avais surtout envie de me sentir en confiance si un jour j'ai un souci et que j'aimerais en parler avec quelqu'un en qui j'ai réellement confiance.
3: Même si en réalité tu savais que tu ne devais pas lui écrire tous les jours, ou c'était quand même dans l'idéal que tu puisses entretenir vraiment une relation, c'était plus par sécurité de l'avoir et de te dire au cas où je l'ai sur les réseaux sociaux et le lien n'est pas rompu totalement, ou c'était plus parce que tu voulais continuer à entretenir, lui écrire régulièrement, etc.
4: Bah écoute, je pense que dans un premier temps, je ne voulais pas donc arrêter le lien avec elle. Et finalement, le temps est passé. Et je pars dans ma messagerie Facebook, je ne lui ai jamais écrit. Et pourtant, elle poste des photos, elle poste des vidéos. Et ça me fait plaisir de voir un peu comment elle est. Ça lui arrive aussi parfois de commenter mes photos, de voir un peu comment je suis. Et donc, je pense qu'il y a quand même un lien qui existe, malgré qu'il n'y ait pas de messages qui se sont partagés. Il y a quand même un lien d'amis, en fait, sur Facebook.
3: Oh, c'est trop mignon.
4: Donc, voilà. Okay. Et donc, c'était quand même assez intéressant de pouvoir parler de cette situation, parce que là, on parle de l'engagement via un réseau social en tant que bénéficiaire. Et par rapport à l'histoire d'Estelle, on parlait de cette situation en tant qu'intervenant social.
3: Donc, on a deux points de vue pas pareils, quoi. Donc, voilà.
2: Merci beaucoup pour vos témoignages. Donc pour commencer, j'aimerais bien avoir une petite présentation brève de qui est Monsieur Thomas Gillet.
5: Alors ici moi Thomas Gillet, j'ai 37 ans, je suis professeur de philosophie ici à Defray, à la Haute École de Bruxelles-Brabant. Je forme aussi à la neutralité et avant ça j'étais professeur dans l'enseignement secondaire.
2: Alors la première question que j'aimerais vous poser c'est, est-ce que vous pouvez nous donner une petite définition de l'engagement ?
5: C'est une question assez large, hein, la question de l'engagement. Je dirais que dans le sens commun, ou en tout cas dans la question éducative ou dans la question d'enseignement, l'engagement c'est avant tout le fait de donner du sens et de défendre des valeurs qu'on estime importantes dans la société. Et donc je dirais que l'engagement, de manière générale, c'est comme ça que je le concevrais. Hein, et donc si on y pense en termes d'éducation, je dirais que l'engagement, tel que moi je le conçois, c'est construire l'autonomie des plus jeunes, l'autonomie des élèves quand ce sont des élèves, des étudiants, travailler d'esprit critique, apporter des connaissances, être capable de faire preuve d'honnêteté intellectuelle, de capacité capacité de changer d'avis, d'être ouvert sur la société et sur le monde. Donc je dirais que ça, c'est vraiment un engagement général dans le métier d'enseignant que je pratique au quotidien.
2: Deuxième question, c'est comment vous pouvez définissiez l'engagement dans la relation d'aide ?
5: Mais de nouveau, je pense que les deux sont liés avec ma définition, avec ma première définition. C'est de dire, en fait, dans la relation d'aide, on part du principe que quand quelqu'un a besoin d'aide, c'est qu'il y a une forme de vulnérabilité, qu'il y a une forme d'asymétrie, hein, qu'on a une capacité, en fait, d'une certaine manière, à aider, à apporter, à répondre à un besoin. Et donc, je dirais que l'engagement, alors de nouveau, il va dépendre d'une personne à l'autre, mais tel qu'il est conçu ici, dans la perspective éducative à Defray, c'est vraiment comment est-ce que mon engagement à l'égard de mon bénéficiaire que j'aide, que j'accompagne, bah, comment est-ce que je le fais en respectant sa dignité, en respectant son autonomie, comment est-ce que je fais pour essayer dans la mesure du possible de le rendre moins dépendant, hein, de l'amener vers plus d'indépendance, parce que l'autonomie, elle a plusieurs facteurs, hein, on a l'autonomie physique, il y a l'autonomie pratique, l'autonomie financière, puis il y a l'autonomie affective, morale, intellectuelle, qui sont différents aspects. Donc moi, je pense que c'est un petit peu tous ces aspects-là qu'à Defray, on essaye de transmettre à nos futurs éducateurs pour que, bah, dans la relation d'aide, leur engagement soit effectivement au service du bénéficiaire, mais en respectant toutes ces valeurs-là, ces concepts qui sont des éléments fondamentaux pour nous.
2: Quel risque voyez-vous quand il n'y a plus de frontières entre l'espace pro et l'espace perso ?
5: Bah, le danger, il y en a plusieurs. Je pense que le problème, c'est quand on entretient une confusion, c'est que potentiellement on renforce une forme de dépendance émotionnelle, un investissement qui est potentiellement trop grand, c'est-à-dire qu'on manque de recul. Or, techniquement, les fonctions sont différentes. En fait, l'engagement que l'on a au niveau professionnel, et moi je prends mon cas par exemple, je suis quelqu'un qui, dans son engagement professionnel, accorde une grande importance à la neutralité, parce que c'est ce qui va permettre l'égalité et la liberté de mes étudiants. Mais par contre, dans ma vie privée, je suis quelqu'un de très engagé, de très militant, mais c'est important de ne pas entretenir une confusion entre les deux. Les deux fonctions ne sont pas les mêmes, celle de citoyen ou celle d'enseignant, ce ne sont pas les mêmes. Et si on entretient cette confusion, ben, on peut entretenir une confusion des rôles et alors empiéter, effectivement, dans certains cas, et c'est le cas par exemple sur une relation d'aide, sur l'autonomie de notre bénéficiaire dans le cadre de nos fonctions.
2: Et comment vous pouvez expliquer à un bénéficiaire l'impossibilité de garder le lien sur un réseau social ?
5: Moi, c'est l'explication que j'ai toujours donnée, c'était de dire les moyens d'avoir un lien, ils sont liés à l'institution. Donc c'est l'institution qui va définir, dans l'intérêt du bénéficiaire et du professionnel, hein, de l'éducateur, les moyens d'entrer en contact, les moyens d'avoir du lien, et à partir de ce moment-là, de considérer que... les réseaux sociaux, étant généralement l'outil d'utilisation de profils privés, hein, et d'associations d'informations qu'on partage à titre privé, ils entretiennent une confusion entre le caractère professionnel et le caractère privé. Or, le risque de transfert est plus important, et on peut expliquer à des bénéficiaires, alors maintenant évidemment ça dépend de l'âge, hein, mais toutes les mécaniques de dépendance, notamment de dépendance émotionnelle. Il ne faut pas que le lien devienne un lien de dépendance émotionnelle, parce que sinon on passe effectivement à côté en partie du développement de l'autonomie. Donc c'est important, mais c'est important comme éducateur dans la relation d'aide, comme c'est important en tant qu'enseignant. Il faut avoir un lien et un lien structuré avec nos bénéficiaires, avec nos élèves, avec nos étudiants, mais il faut faire attention à ce que ce lien n'entraîne pas une confusion entre vie privé et vie professionnelle, pour les raisons que j'ai déjà expliquées.
2: Est-ce que ça vous est déjà arrivé un collègue ou même un étudiant quoi qui vous ajoute peut-être sur les réseaux sociaux? Est-ce que ça s'est déjà arrivé?
5: Oui, alors les collègues, c'est encore différent parce qu'il n'y a pas de relation d'autorité ou il n'y a pas de relation hiérarchique. Ça se pose quand il y a des questions hiérarchiques. Ça m'est déjà arrivé au niveau des étudiants et des élèves, et moi, ma position a toujours été très claire. Tant qu'il y a cette relation formelle et institutionnelle, je n'entre pas en relation sur les réseaux sociaux, on s'entend. Hein, je ne me connecte pas sur les réseaux sociaux avec des élèves ou des étudiants. Mais par contre, une fois qu'ils sont diplômés et qu'il n'y a plus ce lien institutionnel, ce lien d'autorité, d'évaluateur, etc., qui rentre en ligne de compte, alors pourquoi pas ? Alors ça ne doit pas être automatique, mais je pense qu'à ce moment-là, la question se pose en des termes différents, puisque la relation a changé.
2: Merci beaucoup pour tout ce que vous nous avez dit.
4: Est-ce que vous savez un petit peu vous présenter et nous parler un peu de votre contexte personnel ainsi que de votre métier ?
6: Bonjour, je m'appelle Sarah, j'ai 32 ans, mère de deux enfants, mariée. En tant que carrière professionnelle, j'ai effectué une carrière en tant que péricultrice dans une crèche pendant un peu plus de 7 ans. J'ai acquéri de l'expérience, de la maturité, de l'engagement, de la sécurité et j'étais très épanouie dans ce métier-là jusqu'à ce que mon dos m'a lâché et j'ai dû arrêter ma carrière.
4: Et quelles ont été votre motivation à pratiquer ce métier ?
6: Besoin de sécurité, d'affection et les enfants ont été une source énorme d'affection et de sécurité et ainsi que le besoin d'être épanouie socialement parlant, professionnellement parlant. Ce métier apporte beaucoup, on le sous-estime, mais il apporte beaucoup. Au terme d'expérience, au terme de confiance en soi, l'impression de construire les enfants de demain, l'impression de les faire grandir, les voir évoluer, de laisser une trace en eux, une très bonne trace de bienveillance et respect.
4: Si vous pourriez définir l'engagement vis-à-vis de ces bénéficiaires, donc de ces bébés, comment vous définiriez-vous cela ?
6: Un engagement en termes d'autonomie, on leur apprend l'autonomie, on leur apprend le respect d'autrui, on leur apprend les démarches, ils deviennent autonomes et ils savent se débrouiller tout seuls. C'est un engagement car c'est sur du long terme. On voit les révolutions de 0 à 3 ans. Tout dépend des groupes dans lesquels on est, mais on les suit dans leur évolution. Et ça, c'est un énorme engagement pour moi.
4: Ok. Et est-ce que vous avez déjà eu une expérience où vous avez été donc invité sur un réseau social comme Facebook, par exemple, par un de vos bénéficiaires ? Mais là, j'imagine que les bénéficiaires, c'était des bébés ou des enfants, mais peut-être des parents, peut-être ?
6: Oui, tout à fait. Les parents, certains parents avec lesquels on a créé un bon lien au terme des 3 ans, à la fin du parcours. J'ai eu droit à des invitations Facebook de par les numéros de téléphone qui étaient sur les groupes WhatsApp, car en tout début de groupe, une fois qu'ils sont bébés, on organise un groupe WhatsApp, on les insère dedans, on partage des photos de la vie de tous les jours. Ils ne peuvent pas y répondre, mais nous, on partage quotidiennement des photos. Et donc, ce groupe WhatsApp est créé, il est suivi pendant 3 ans, et ensuite, une fois qu'ils partent à l'école, le groupe WhatsApp est maintenu un certain temps pour les au revoir et puis il est clôturé. Bah, à ce moment-là, j'ai déjà eu des demandes Facebook via les numéros de téléphone. Et je les ai acceptés parce que le groupe était fini et puis le lien était très fort. Et ça nous permet d'avoir des souvenirs des enfants une fois grandis, des posts Facebook où on les voit à l'école, où on les voit s'épanouir. Et ça nous fait du bien de voir comment ils sont devenus après certaines années.
4: Selon vous, l'engagement alors peut durer même dans le temps et dans le futur ?
6: Oui.
4: Ça ne concerne pas uniquement un engagement professionnel, mais ça peut découler dans un engagement qui dure toute la vie, finalement.
6: Oui, j'ai eu un groupe où les parents avaient, de leur initiative, créé des moments après leur départ, une fois qu'ils étaient à l'école. On se voyait dans des restos dînettes, des cafés poussettes, et on papotait, parce que le lien était tellement fort qu'on avait gardé ce lien affectif qui était devenu très amical et cordial.
4: Et alors, j'ai entendu que vous disiez comme quoi vous avez arrêté votre carrière professionnelle par rapport à votre dos. J'avais une petite question. Selon vous, vous avez uniquement donc l'engagement familial vis-à-vis de vos enfants et de votre mari. Selon vous, c'est quoi l'engagement familial ?
6: Effectivement, j'ai arrêté ma carrière vis-à-vis de mon dos et pour préserver surtout mon dos, parce que c'était la sonnette d'alarme. Si je continuais, j'allais tout droit vers les douleurs qui s'accentuaient. Et notamment, je me suis mariée, j'ai fondé ma petite famille et donc cet engagement professionnel est devenu un engagement familial vis-à-vis de mes propres enfants. J'ai su retrouver ce lien qui me passionnait avec mon métier, mais il a été multiplié par 10 000, voire 100 000 meilleurs moments de toute ma vie, parce que c'est des choses qui dépassent même la carrière professionnelle. C'est le fruit de vos entrailles qui évoluent et c'est magnifique, c'est incroyable. C'est une expérience qu'on ne vit que quand on le vit. Et voilà, donc j'ai su retrouver cet épanouissement que j'avais en carrière de manière familiale.
4: Et sentez-vous vous épuisé par cet engagement-là ?
6: Parfois oui, parfois il m'arrive de me sentir épuisée, mais je suis épaulée par mon mari. Ce qui est important, c'est que dans cet engagement familial, on n'est pas seul. Ça, c'est important de le dire et c'est important de le savoir. C'est qu'on n'est pas seul, il y a notamment notre mari, il y a des aides, il y a des associations, il y a des moyens mis en œuvre. Maintenant, il faut les connaître, ces moyens. Ben, on a l'ONE qui est derrière nous après l'accouchement, donc ça, on a un suivi qui est très important et qui est très soutenu. Maintenant, à vous, à le prendre ou pas, ça dépend de la personne. Moi, j'ai eu l'épaule de mon mari et qui m'a été d'une très grande aide psychologique, physique, affective. Donc voilà, donc c'est à nous à prendre les moyens qui sont bons pour nous.
7: Et comparé à un professionnel, pensez-vous qu'il y a aussi des limites à poser ?
6: Dans ma carrière professionnelle ou ma carrière, mon engagement familial ?
7: Comparé à un professionnel, est-ce que vous pensez qu'il y a des limites à poser en tant que mère de famille au niveau de l'engagement ?
6: Des limites pour penser à soi, oui. Pour penser à soi, oui. Et pas toujours penser, même si je sais que c'est très difficile, mais à un moment donné, il faut savoir penser à soi, déléguer. C'est très important de déléguer et de ne pas se sentir impuissante, de ne pas se sentir délaissée. Donc toujours déléguer, c'est important. Mettre des mots sur ce qu'on ressent. Écouter son corps, parce que si votre corps lâche, il y a tout qui vous lâche. Donc c'est important de trouver des moments à soi, de se trouver une activité, de déléguer, de voilà, je le redis, écouter son corps.
7: Super, ben en tout cas, merci de m'avoir donné de votre temps.
8: Donc bonjour, dans le cadre de notre dernière année en tant qu'éducateur spécialisé à l'école de Fray, pour le cours de médias, nous sommes amenés à faire un podcast sur le thème de l'engagement. Et donc pour ce faire, nous avons décidé de réaliser quelques petits micro-trottoirs et de poser quelques questions. Si vous êtes d'accord de participer, nous allons vous les poser.
9: Bien entendu, je suis disponible, dites-moi.
8: Alors, la première petite interrogation, c'est pouvez-vous vous présenter, donc votre métier, avez-vous des enfants, donc voilà, présentez-vous s'il vous plaît.
9: Voilà, je suis directeur d'auto-école, j'ai plusieurs entreprises que je dirige depuis de nombreuses années. J'ai deux enfants qui sont adultes et une épouse merveilleuse pour m'accompagner dans ma vie.
8: Ok, super. Donc par rapport à notre thème qui est l'engagement, je vais vous poser une première petite question. Donc qu'est-ce que l'engagement professionnel signifie pour vous dans votre métier et avez-vous un exemple ?
9: Ah oui, l'engagement, d'abord, quand je parle d'engagement professionnel, je pense d'abord à motivation, je pense à ascenseur social et je pense également à beaucoup, beaucoup d'abnégation, mais de volonté et d'endurance pour pouvoir arriver à mettre finalement ma famille à l'abri, puisque l'engagement qui me concerne était principalement destiné à les préserver de la vie future.
8: Merci. La prochaine question, est-ce qu'il y a un moment dans votre parcours où vous avez senti que vous étiez trop engagé émotionnellement ? Parcours professionnel, du coup.
9: Oui, il y a quelques années de ça, mon épouse a eu un accident de vie en 2020. Et depuis lors, j'ai pris conscience qu'il était important pour notre avenir commun de peut-être remettre la vie familiale au centre de notre vie et de faire en sorte que finalement, le travail ne soit plus qu'un moyen pour pouvoir profiter plus longuement des miens.
8: Okay. Comment fait-on pour rester engagé sans s'oublier soi-même et en entretenant une juste distance ? Au niveau professionnel, par exemple, quand vous étiez moniteur d'auto-école avec un élève ?
9: J'ai pas la recette parce qu'en fait, j'ai jamais réussi, entre guillemets, à véritablement trouver le bon équilibre entre ma personne, mon bien-être et mon rôle de chef d'entreprise. L'évolution que j'ai entretenue dans ma vie professionnelle a été telle que ça a été, durant toute ma carrière, des sacrifices. De sorte que finalement, c'est un accident de la vie qui m'a rappelé à l'ordre et qui m'a permis peut-être de prendre une autre direction.
8: Ok, dernière petite question. Pensez-vous que l'engagement est quelque chose qui s'apprend ou qui s'améliore avec l'expérience ?
9: Certainement que l'expérience permet de temporiser cette volonté et cet ascenseur social. C'est certainement que l'expérience amène peut-être à mieux doser ce difficile équilibre entre la vie professionnelle et l'équilibre qu'on doit avoir dans sa vie personnelle. Mais ce double équilibre à trouver est une science qui est en permanence en évolution. Et effectivement, l'expérience amène, entre guillemets, son lot de difficultés, de bonheur, mais aussi de barrières parfois infranchissables. Et ce n'est qu'avec énormément de volonté qu'on peut arriver à les surmonter. Donc oui, certainement, l'expérience aide énormément dans cela.
8: Ok, ben merci beaucoup.

0: Bonjour, est-ce que vous savez un peu nous parler de vous et de ce que vous faites dans la vie et vous présenter aussi?
1: Donc bonjour, moi c'est Menel, je suis éducatrice spécialisée, je travaille dans une école secondaire à pédagogie active. Je suis là depuis une dizaine d'années, donc 10 ans, ça fait 10 ans que j'ai ce poste-là. Je travaille principalement avec le troisième degré, donc les cinquièmes, sixièmes. Et ça m'est arrivé durant ma carrière de travailler avec les plus jeunes.
0: Et quels sont vos engagements à exercer ce métier ?
1: Bah écoutez, moi j'ai choisi le métier d'éducatrice spécialisée parce que donc j'adorais le côté un peu psychologique et accompagnement à la personne. Au départ, j'ai suivi ces études au feeling, mais j'en suis tombée réellement amoureuse parce que j'ai compris que c'était plus qu'un métier. En fait, c'est une philosophie de vie et surtout que notre personne, c'est notre outil de travail. Donc voilà, on évolue en fait tout le long de notre carrière. C'est un métier ultra vivant et tellement qui peut être tellement différent d'un public à un autre que voilà, c'est une façon de voir la vie.
0: Pourquoi ce public et pas un autre?
1: Alors initialement, j'étais pas faite pour travailler avec le public des jeunes adolescents. J'ai voulu tester d'autres secteurs, mais voilà, la chance a fait que j'ai trouvé ce poste-là dans une école à pédagogie active. Et j'y ai vu non seulement un poste d'éducateur, mais aussi un poste qui évolue avec le temps et un poste tout à fait actuel parce que les écoles à pédagogie active sont très récentes et sont en évolution constante. Donc voilà, j'ai préféré y rester. Et j'apprécie énormément le poste.
0: Et par rapport à la relation avec vos bénéficiaires, est-ce que vous savez nous dire un petit peu comment l'engagement se vit au quotidien ?
1: Bah écoutez, moi, depuis que j'exerce le métier d'éducatrice spécialisée, j'apprends à me connaître. J'ai évolué dans ma posture professionnelle, mais j'ai toujours gardé un certain lien d'affection avec mes bénéficiaires. J'ai toujours su prendre aussi des choses et apprendre des choses de mon public, autant que je peux leur en apporter. Je suis énormément dans l'écoute, dans l'empathie, dans la discussion, dans l'échange aussi énormément. J'aime bien avoir cette posture d'apprenant aussi et de sentir que en fait ils m'apportent autant que je leur apporte. C'est la partie la plus satisfaisante de mon métier.
0: Ok. Bah écoutez, merci pour le partage. Alors j'aimerais continuer avec une dernière question concernant les réseaux sociaux. Est-il concevable d'accepter une demande Facebook de la part d'un ou d'une de vos élèves ? L'avez-vous déjà fait ? Et quels ont été les risques ou les résultats selon vous ?
1: Alors, je suis totalement... c'est totalement le sujet... De mon environnement de travail, en fait, je travaille avec des jeunes, d'autant plus que ce sont des jeunes du troisième degré, donc c'est les grands, c'est ce qu'on appelle les grands. Donc,
0: ils ont quel âge ?
1: Ils ont entre 17 et 19 ans, et parfois même 20 ans chez moi. Voilà, les réseaux sociaux, c'est tout à fait actuel, c'est la manière la plus simple pour eux d'aborder les gens, les camarades, mais aussi les membres du personnel. Ils ont aussi cette curiosité de se dire, en fait, derrière l'éducateur ou l'enseignant, il y a aussi quelqu'un qui a une vie, donc il y a cette curiosité constante. On me demande très très souvent si j'ai par exemple Instagram, Facebook, enfin beaucoup moins Facebook, plutôt Snapchat. C'est une question qui revient énormément. Je n'ai jamais, moi pour ma part, je n'ai jamais accepté de demande, même si on m'en a déjà fait, parce que je trouve que c'est quand même de l'intime. En fait, ça revient à l'intime que de partager sa vie privée avec nos jeunes. Et puis je trouve que voilà, c'est quand même garder une certaine distance, garder son petit, entre guillemets, son petit jardin secret. C'est quand même important de leur inculquer aussi que toutes les informations ne sont pas bonnes à donner. Et il y a aussi le côté, voilà, où je leur dis, dans quelques années, vous serez plus aux études. Si vous le souhaitez encore, moi, rien ne m'empêcherait de vous donner mes contacts, mon numéro de téléphone ou mon Instagram à ce moment-là. Je trouve que c'est beaucoup plus sain. C'est aussi leur apprendre qu'il y a une limite, en fait, et que la limite du privé, bah, c'est celle-là.
0: Et une dernière petite question. Jusqu'où un professionnel, il peut s'engager dans la relation sans franchir la frontière professionnelle et personnelle?
1: Moi, je trouve que la limite, bah, les réseaux sociaux, ça fait partie de la limite.
0: Okay.
1: Ne pas inviter les jeunes à se rendre dans un lieu... que l'on fréquenterait en dehors de l'école, par exemple.
0: Okay. Votre témoignage.
1: Je vous en prie.
0: Merci. Au revoir.
1: Au revoir.
2: Pour conclure, nous tenons à remercier tous les intervenants qui ont accepté de participer à notre podcast et de partager leur expérience avec nous. Grâce à leurs témoignages et à leur point de vue, nous avons pu mieux comprendre les différentes formes d'engagement et les limites qu'il peut y avoir. L'engagement peut prendre différentes formes selon les personnes et les situations, mais qu'il soit professionnel ou personnel, il demande toujours de trouver un bon équilibre entre implication, respect et limites. Merci pour votre écoute.

0: Bon, maintenant une reprise de Grow Zone. Iceberg.
1: Ah, c'est bien ça, t'as été chez le coiffeur, oui, maman. Et maman met là, quoi? 2 euros. Mais pourquoi y'a que 2 euros?
2: C'est parce que j'ai été au coiffeur, Stéphane.
1: Et je t'aurais dit de pas aller chez Stéphane. Stéphane est cher, faut aller chez Philippe.
0: Stéphane est cher, faut aller chez Philippe. C'est une blague. Parce que Stéphane est cher.

Monsieur le chef de gare. Monsieur le chef de gare de la tour de Carole. Vous étiez très pâle à 7h du matin. Vous aviez les paupières froissées. Et ça n'avait d'importance pour personne au monde. Ce qui est une chose horrible et normale.

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Merci pour le gilet.

tu m'as regardé. Comme un rayon de soleil qui traverse un nuage et qui tombe sur l'eau et qui vole plus loin. Ainsi, tu m'as regardé. Une fois peut-être. Le temps que passe l'eau et le temps qui s'en va. Le temps que le vent passe.

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0: C'est quoi la vie?
1: C'est le temps que nous on meurt pas. C'est le temps jusqu'à qu'on meurt.

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0: avez peur, vous?
1: Moi, j'ai une horreur de la mort. J'ai une horreur de la mort parce que la mort est une horreur. La décomposition, la... Je sais pas, la fin de quelque chose. On soigne son corps, on soigne sa beauté et tout pour que ça finisse par pourrir et qu'on devienne... C'est affreux. C'est quelque chose qui me fait très peur.
0: Et l'âme?

0: vieillir est un plaisir et une horreur. Disons les deux choses. Et c'est tout le temps, on ne sait jamais si on est content, ravi, émerveillé, parce qu'enfin on est sorti de l'auberge, ou si on est paniqué en se disant oh là là, qu'est-ce qui me reste comme temps, c'est pas. Enfin, moi, c'est ce que je ressens. C'est un mouvement assez beau, qui nous est permis. Parce que si on réfléchit au fait que personne n'a envie de vieillir, mais personne n'a envie de ne pas vieillir, ça veut dire que personne n'a envie de mourir jeune. Et vieillir, c'est un cadeau. Dans un certain sens, c'est un cadeau. Quand on ne vieillit pas trop mal.
1: Je me vois pas vieillir et je me vois vieillir à l'écran. Et ça, un peu les boules.
2: Ça fait bizarre, ouais.
1: Bah les boules, je me vois pas comme je suis, je crois. Je me vois beaucoup plus jeune. Et quand je me vois à l'écran, je me dis, ouah, j'ai quand même pris beaucoup de savoir.
3: J'étais pas sûre qu'on laisse vraiment les actrices à partir de 50 ans vieillir, tout simplement. Peut-être j'accuse les autres à tort, peut-être que moi.

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Pommettes hautes et rigides. Lèvres empêchées par d'invisibles fils. Nez retroussés.

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Le galet n'est pas une chose facile à bien définir. Francis Ponge. 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
1: Et salut tout le monde, et quel plaisir de vous retrouver sur cette antenne. Vous écoutez Radio Cabaret Vert 107 en FM. Encore bravo et merci à toutes les personnes qui permettent cette aventure. Depuis hier, ça va être comme ça pendant 5 jours jusque dimanche pour faire vivre le Cabaret Vert de l'intérieur. Aussi pour se souvenir, parce que vous le savez, on est sur une édition un peu particulière. C'est la 20e et donc on va alterner jusque dimanche, évidemment, l'actualité. On va aussi se souvenir et puis on va parler de demain également, parce que c'est pas fini cette aventure. Sélection musicale également, vous l'avez entendu juste avant nous. Programmation qui va vous permettre d'entendre plein d'artistes qui sont passés par le Cabaret Vert depuis 2005. Donc ça fait quand même pas mal de monde à écouter. Et puis donc entre 14h et 18h, ça y est, c'est parti. Des invités, des anecdotes, du contenu qui va faire vibrer, ressortir un peu l'ADN du Cabaret Vert. Alors je salue évidemment les radios partenaires qui permettent de faire vivre, d'animer cette Radio Cabaret Vert 107 en FM à Charleville. Salut et merci d'ailleurs très particulier à Radio Bouton, parce que c'est eux qui sont, Emilien, Fabien, je les salue parce qu'ils nous aident beaucoup à la technique depuis hier et même en préparation avant ça. Et puis toutes les équipes, les copains Radio Bouton, donc on l'a dit, UFM, 48FM, Active Radio, Radio Campus, Radio Primitive. Et puis nous, Fabien, salut, Radio Jeune Rhin, RJR. Plaisir de te retrouver, Fabien. Et puis, quoi de mieux pour démarrer cette séquence, puisque ça y est, à partir de 16h tout à l'heure, on va ouvrir officiellement les portes de cette 20e édition, d'avoir son directeur, Julien Sauvage. Salut, Julien.
2: Salut.
1: Alors, j'allais dire, d'habitude, on est content de recevoir des gens à l'antenne, mais là, on te dit merci de nous accueillir, parce que Radio Cabaret Vert, c'est un peu ta radio, votre radio.
2: Ah, des Ardennais qui accueillent des Rémois, on est fier. Hein.
3: Attention.
2: Ça glisse dès le début.
3: Les deux, c'est parti. Moi, je suis Ardennais, je précise.
1: Mais on est très bien accueillis.
2: Bon, ça va.
1: Bon, je le disais en introduction, forcément, c'est un numéro un peu particulier, 20. L'aventure a commencé il y a un peu plus de 20 ans en vérité. Quand on regarde un petit peu dans le rétro, même si c'est pas forcément votre délire, mais il y a quand même un peu de fierté, j'imagine, Julien.
2: Ouais, effectivement, on n'est pas trop dans la nostalgie, on est plutôt des développeurs du territoire surtout, et on a plutôt tendance à se projeter qu'à regarder en arrière. Par contre, c'est un exercice qu'on fait, je crois, plutôt assez bien. Je pense que ceux qui connaissent bien le festival le reconnaîtront. Le festival s'est toujours développé, toujours remis en question, on est un peu des jusqu'en boutistes quelque part. Dès qu'il y a quelque chose qui va pas, moi j'arrive même pas à comprendre des festivals qui au bout de 10 ans sont toujours à peu près sur le même format. Et puis on va pas se mentir, aujourd'hui le milieu et la filière des festivals est extrêmement compliquée. Et donc il va falloir qu'on arrive à trouver un peu des solutions qui seront pas les mêmes pour chacun d'entre nous, et on voit de plus en plus de festivals qui se mettent en pause, qui sont annulés. Après, pour revenir sur la question quand même, oui, quand même, forcément beaucoup de fierté, parce que tout le monde nous prenait pour des fous. Moi, je crois que mon plus gros surnom pendant quelques années, ça a été le gros mytho, parce que personne dans Charleville pensait qu'on y arriverait un jour. J'avais annoncé une envergure nationale, on fera 30 000 spectateurs un jour, vous verrez ce que vous verrez. Et puis aujourd'hui, on s'apprête à accueillir entre 100 et 110 000 personnes, j'espère plutôt 110 que 100. Donc ce qui fait que sur une édition de 4 jours, ça sera probablement notre plus belle fréquentation, dans une grosse sérénité de l'équipe. Encore une fois, je ferai le malin lundi à midi quand on fermera les portes, mais pour l'instant tout est top. La météo va être clémente, pas de canicule, pas de pluie.
1: On s'en sort
2: plutôt bien. Donc et t'employais le mot de fierté, je crois que tout particulièrement cette année, alors tout le monde va me dire que c'est des magots, mais je le pense vraiment, grosse fierté de diriger cette équipe. Il y a pas mal de gens qui sont arrivés ces dernières années pour venir nous renforcer, professionnaliser. Je pense notamment Cédric Cheminot, qui est directeur général adjoint du Cabaret Vert, et qui amène un autre regard, un nouveau souffle au festival. Et ouais, moi j'ai vraiment été épaté sur l'ensemble du montage, 3 semaines de montage où je crois que j'ai dû être dérangé 1 heure en 3 semaines cumulées pour des bricoles.
1: Donc ça veut dire que ça tourne, quoi.
2: Mais franchement, ouais. On était déjà pas mal l'année dernière. Ouais. Ouais, on était pas mal. En fait, on a voulu un peu avant le Covid, on sentait que ça devenait compliqué financièrement et on s'est dit qu'une des solutions c'était d'agrandir le festival. Bonne et fausse bonne idée à la fois, on pourra peut-être en reparler. Et en l'occurrence, donc 2024, ça a été cette année où on a fait justement ce bond. Et 2025, on a plutôt assez bien maîtrisé les ajustements. Et là, enfin, je suis vraiment épaté, quoi. C'est que les équipes prennent vraiment leur place. On est un des derniers gros festivals indépendants et associatifs.
1: On va y revenir, ouais.
2: Il y a d'autres festivals associatifs, mais très très peu quand on parle d'indépendance pure. La différence avec eux tous, à ma connaissance, je parle sur des festivals de notre taille, hein, de, je sais pas, on va dire 15 000 personnes par jour ou plus, c'est que nous, le bénévolat, il commence dès le premier jour de montage. Mmh. Aujourd'hui, si on prend l'électricité, c'est 100% des gens sont bénévoles. Mm. Et ça, pour moi, sur un festival de notre taille, ça n'existe pas.
3: Mais il y a une armée mexicaine de bénévoles chaque année, c'est assez dingue. Comment tu arrives à fédérer tous ces bénévoles? Comment vous arrivez à fédérer ces bénévoles? Parce que dès la première année, c'était déjà ça.
2: Ouais. Alors déjà, je reviendrai sur l'armée mexicaine. Oui. Alors ce qui, dans le bon comme dans le mauvais
3: oui,
2: sens,
3: dans
2: des
3: le
2: fois
3: bon
2: par,
3: sens du terme,
2: par moment, mais plutôt dans le bon. On a eu les nouveaux préfets, nouveaux directeurs de cabinet. Donc hier, on était un peu entre guillemets inquiet. Ouais. Sur la commission de sécurité, surtout que c'est un préfet vraiment costaud qui a eu l'occasion de participer à un très haut niveau à par exemple la commission de sécu des Jeux Olympiques. Donc c'est pas à lui qu'on allait
1: ouais,
2: la faire à l'envers. Il sait un peu de quoi il parle, même si c'est quelqu'un d'extrêmement constructif. Et d'ailleurs, ça s'est plutôt bien passé. Et eux, ce qu'ils ont remarqué, bon, au-delà de la qualité du site et des finitions, c'est l'ambiance dans l'équipe. Les pompiers et préventionnistes sont là pendant plusieurs jours en amont du festival pour vérifier un petit peu comment on monte les choses et pas tout, que les problématiques qui vont apparaître, on puisse les corriger au fur et à mesure. Et ils nous ont fait remarquer ça, c'est comment il y avait une sérénité au sein des équipes, que ça se prenait. Ils ont vu personne se prendre la gueule, alors ils ont peut-être pas regardé partout. Et donc, comment on arrive à la fédérer? Je pense qu'il y a plein de raisons. Le fait d'avoir conservé notre ADN et d'être des gens entiers, je pense, et ça, c'est très ardennais. Le fait d'avoir un ancrage territorial hyper fort, c'est-à-dire qu'aujourd'hui, ce qui nous réunit, je pense, c'est le territoire plus que la musique. C'est pour ça qu'on a beaucoup de gens. Aujourd'hui, on refuse des centaines de bénévoles. On parle de crise du bénévolat. Nous, les 2500, ça se fait quasiment en un clin d'œil. Et la qualité d'accueil des bénévoles, pour avoir fait visiter quasiment tous les plus gros festivals français, je reviens d'ailleurs cet été là, des Vieilles Charrues, par exemple. C'est sans commune mesure l'accueil qu'on propose aux bénévoles par rapport à ce qui est fait ailleurs.
3: Ouais,
2: et donc le fait de ne pas les prendre pour des cons, de leur montrer que le pognon, etc., ça reste, c'est pas moi qui repars avec le pognon quand il y a un excédent, ce qui est quand même rarement le cas de toute façon. À qui profite le crime? En fait, tout le monde voit bien que c'est pour le festival, pour le territoire. Donc je pense que c'est un ensemble de choses, de vérité, d'authenticité. Et puis, je pense que pour emmener des gens, il faut savoir où on va. Et on discute beaucoup. J'ai un conseil d'administration qui est assez puissant. J'ai un noyau dur qui est assez puissant et qui est loin d'être bête. En tout cas, on n'en serait pas là où on en est aujourd'hui. Il n'y a pas trop d'ego, donc on peut se contredire assez facilement. Et on a toujours réussi jusqu'à présent à prendre ce qu'on croyait être la meilleure idée et pas le fait que ça soit l'idée d'un tel ou un tel. D'ailleurs, je n'ai pas peur de le dire, la plupart des bonnes idées qu'il y a sur le festival ne sont pas les miennes. C'est peut-être moi qui les ai statuées, qui les ai mis en place, mais ça, elles viennent rarement de moi. Donc je pense que c'est un peu le fait de pouvoir emmener les gens avec soi, c'est être capable aussi de les emmener vers quelque chose. Et ça, c'est peut-être souvent ce qui manque, et je pense que c'est ce qui manque d'ailleurs en France et à beaucoup de politiques, c'est une vision et un projet.
3: Et tu parlais, et t'en as parlé beaucoup, et on le sait, t'as parlé d'outils pour le territoire. Est-ce que tu peux nous dire concrètement quelles sont les retombées pour le territoire du Cabaret Vert? Est-ce que t'as des éléments évaluables, etc.?
2: Ouais, alors on a eu, depuis que le festival existe, il y a dû avoir 5 ou 6 études de retombées économiques, certaines plus ou moins abouties. On travaille aujourd'hui avec un cabinet qui s'appelait GECE, qui s'appelle TES maintenant, qui est rennais, qui est spécialisé dans les retombées économiques événementielles, plutôt culturel, mais pas que. Boris Ravignon, maire de Charleville, a voulu faire appel à eux l'année dernière pour faire une étude de retombées économiques sur le Cabaret Vert et sur les marionnettes. Alors je vous avoue qu'on était un peu déçus a posteriori qu'ils aient choisi 2025, puisque ça n'a pas été une belle édition pour le Cabaret Vert. Gros déficit, donc forcément ça sous-entend moins de gens de l'extérieur, un impact économique minoré. Maintenant, une fois qu'on a dit ça, qu'on regarde les chiffres purs, sans analyse, c'est plus de 7 millions d'euros de retombées sur le département des Ardennes. Donc quand on voit qu'aujourd'hui on a 4% de fonds publics, 500 000 euros de fonds publics, quand on cumule ville, agglo, département, région, état, ben, ça veut dire qu'on crée de la richesse. Donc ça, c'est quand même plutôt cool. Et si ma mémoire est bonne, je crois que si on compare maintenant juste à la ville, pour 1 euro investi par la ville de Charleville sur le festival, il y a plus de 10 euros de retombées sur le territoire. Donc en fait, on est en train de se dire qu'on a un outil culturel qui est un rendement économique. Donc c'est quand même plutôt très cool. Et je crois que le deuxième chiffre que j'ai en tête dans l'étude, c'est quasiment 200 équivalents temps plein à l'année entre ce que nous on crée, les gens qu'on embauche, les intermittents, nos gens, nos salariés, etc., nous, moi compris, et puis ce que les différents prestataires, sous-traitants embauchent. Donc quand on agglomère des centaines d'heures par-ci, par-là, voilà, on arrive à peu près à l'équivalent de 200 ETP. Donc on est en train de devenir une belle PME à l'échelle juste du festival, qui va être toujours notre locomotive, mais un projet parmi d'autres beaucoup plus ambitieux.
1: Parlons-en justement, parce qu'on est sur une étape là, un peu charnière, j'ai envie de dire. Je ne sais pas si tu le vois Julien, oui, évidemment.
2: Et encore, c'est peut-être même un euphémisme.
1: Alors justement, parlons-en, la suite, la Massérienne, Cabaret Vert Village.
2: Il s'est passé deux choses. Il y a eu le fait de prendre nos bureaux dans la Massérienne, je dirais aux alentours de 2012 ou 2013, donc d'être vraiment dans la Massérienne au quotidien, de la voir, de la revoir, de la re-revoir. Ce qui nous a donné un peu plein d'idées, qu'il y a eu un projet qui avait été initié, un petit projet, mais loin d'être dégueulasse, qui avait été initié par la municipalité précédente, donc Claudine Ledoux, Philippe Payat, de monter une salle de concert là-haut. Mmh. Boris Ravignon a voulu revoir le projet à tort, à raison, en tout cas, voilà, nouveau maire, nouveau projet, ce qui peut s'entendre. Avait été envisagé à un moment de monter l'hôtel communautaire dans la Massérienne aussi, ça a été vite abandonné. Parce que ça manquait probablement de sens. En tout cas, on a profité du Covid pour pas mal réfléchir à ça. À côté de ça, à peu près à ce même moment, est arrivé Cédric Cheminot, dont je parlais tout à l'heure. Je sentais que j'avais besoin d'être secondé. Le festival devenait trop gros. J'avais aussi besoin d'être challengé, d'avoir un autre regard. Et Cédric, lui, il a beaucoup insisté sur une phrase que je me suis appropriée. C'est que pendant 20 ans, en gros, on a misé sur la performance. Maintenant, il faudrait peut-être plutôt miser sur la résilience. Alors, lui, il est beaucoup moins lettré, donc il emploie le mot robustesse.
1: Résilience et robustesse, ça va très bien.
2: Et je préfère le mot résilience, ça fait plus classe. On a pas mal réfléchi à ça. Moi, effectivement, j'avais demandé à la ville d'engager des travaux, ce qu'ils ont accepté de faire en 2018-2019 pour permettre au festival de s'agrandir. Je voulais aller toucher une jauge de 40 000 personnes, et là, on est plutôt en train de se dire, c'est peut-être pas l'intérêt. En fait, je me suis reposé la problématique à l'envers. Pourquoi, en fait, c'est pourquoi on a créé le festival.
1: Le sens.
2: Exactement. Et je pense que ça répond à, encore une fois, à comment on emmène des gens avec soi, c'est quel est le sens, vers où on va et comment on se projette. Et donc au final, on pense que le pourquoi on a créé le festival, c'est pour avoir un impact sur le territoire. Je pense que Charleville est méconnu et plutôt même mal connu, et c'est vrai pour l'ensemble des Ardennes. J'ai eu la chance, ou pas d'ailleurs, de faire des études à l'extérieur des Ardennes. Je suis allé à Lille, je suis allé à Paris, je suis allé à Metz, et au mieux, les gens ne savaient pas où étaient les Ardennes, et au pire, ils en avaient entendu parler pour le climat, la désindustrialisation, etc. Ouais. Et je trouve, certes, il y a des choses qui sont vraies, mais pour avoir dans une autre vie fait le tour total de la France, j'étais tour manager, je suis parti en tournée avec plusieurs artistes pendant 2 ans, donc j'ai eu l'occasion de découvrir un peu toute la France, et je me suis toujours dit, mais merde, c'est peut-être pas le plus beau département du monde, encore qu'il y a des zones comme la Roche à 7 heures, c'est des photos de cartes postales qu'on peut faire là-haut. Je me suis dit, c'est quand même pas normal qu'on en soit là. Il y a quelque chose qui marche pas d'un point de vue du marketing territorial, de notoriété, de l'image qu'on renvoie. C'est comme ça que le Cabaret Vert s'est créé. Et donc au final, je me suis dit, demain, l'avenir du festival, entre guillemets, on a une certaine responsabilité modeste par rapport aux retombées économiques, aux emplois, ce que j'ai évoqué avant. On a 650 partenaires, ça n'existe pas sur un événement de notre type partout en France, et pour avoir siégé dans plein de commissions, je pense avoir une vue assez exhaustive. Et comment on pourrait aller plus loin que juste avoir un impact 4 jours? Et ok, plus on grossira le festival, plus l'impact sera gros, mais peut-être que tout se joue pas sur le festival, et qu'au final... être un peu plus sobre sur le festival, qui est la locomotive, qui est l'image de marque, Mais développer d'autres projets à côté, comme quand on avait fait Johnny Hallyday au Stade de Sedan en 2016, il y a 10 ans maintenant, ben peut-être que là, on pourra avoir un impact beaucoup plus important que le festival même.
1: Et garder cette indépendance qui vous est si chère.
2: Ah, exactement. Alors, l'indépendance, ça veut tout dire et rien dire. C'est la manière dont les décisions sont prises et la gouvernance. C'est plutôt ça, parce que l'indépendance, c'est devenu un peu... un mot un peu fourre-tout, quelque part. Nous, la question, c'est que le projet puisse rester ce pour quoi il a été monté et que les décisions puissent toujours se prendre à l'échelle locale. Quoi.
1: Et le statut avec l'association FLAP permet ça encore aujourd'hui ? Il va falloir faire venir des investisseurs, des
2: les
1: partenaires
2: deux, Les deux. On veut essayer de jouer un peu sur tous les tableaux avec des outils qui existent. Alors après, les statuts juridiques, je dirais qu'on s'en fout un peu. C'est la conséquence de ce qu'on veut faire, plutôt. On a besoin, effectivement, de pognon. Bon, la situation financière n'est pas extraordinaire, mais même si elle était bonne, on aurait eu besoin de gens autour de nous parce que il y a plusieurs dizaines de millions d'euros qui vont être investis sur ce site qu'on va être amené à gérer. On a signé un bail emphytéotique avec l'agglomération Ardennes Métropole. On pourra y revenir un peu plus en détail sur le projet. Mais il va falloir qu'on fasse aussi des choses par nous-mêmes, qu'on ait des capacités pour aller chercher des emprunts, pour pouvoir investir. Et donc seul c'est compliqué. Se dire on va prêter plusieurs millions d'euros à une structure qui joue tous les ans sur 4 jours, pour un banquier, c'est pas forcément rassurant. Donc on a travaillé pendant un an, on s'est adossé à des cabinets d'experts en juridique, en finance, etc. On a présenté un gros plan de restructuration juridique à l'Assemblée Générale du mois de juin, qui a été validé à l'unanimité. Ça a été la plus longue Assemblée Générale de l'histoire de l'Assaut, elle a duré 5 heures. Il y a eu beaucoup d'échanges, mais ce qui était quand même justement, au contraire, plutôt rassurant, qu'il y ait des échanges, qu'il y ait des questionnements,
1: oui, ça génère des interrogations.
2: Bah, c'est ça, puis ça veut dire que les gens s'intéressent au projet. C'est pas juste, bon, ok, il y a des patrons, on leur fait confiance, puis on avance bêtement. Donc moi, j'ai trouvé ça plutôt très intéressant. D'ailleurs, il y a une ou deux questions qui nous ont permis d'améliorer ce qu'on avait prévu, ou questions ou remarques. Donc le modèle a quelque peu changé. Et la base va être probablement d'essayer de capitaliser sur la marque Cabaret Vert pour que l'ensemble de nos projets s'appellent Cabaret Vert. Donc la Massarienne va probablement faire un écho au mot Cabaret Vert. On va construire un hôtel sur site, ça va être plus ou moins l'hôtel Cabaret Vert. On a déjà ouvert des... C'est ça, Et donc on a réussi à faire valoriser la marque. On va la sortir. Comme ça, le festival, quelle que soit la réussite du festival, ça n'aura pas d'impact sur la marque Cabaret Vert. On pourra continuer toujours à développer pleinement. Et ça va permettre à des gens du territoire de nous rejoindre via de l'actionnariat, de faire rentrer de l'argent, d'avoir des gens autour de la table avec plus de compétences encore que ce qu'on a aujourd'hui. Et de pouvoir un peu pousser les choses. On va un peu expliquer tout ça. Je vais prendre la parole samedi lors de l'inauguration pour parler de ça. Et puis dans les mois qui viennent, il va commencer à y avoir des choses qui vont se dérouler assez rapidement. Mais ça va nous permettre de garder cet ancrage territorial, de garder cette indépendance, puisque l'association restera propriétaire de la majorité des parts de cette marque. Donc je crois qu'on a à peu près pensé à tout. Si on rentre pas dans tous les détails, on a encore pas mal de boulot à faire.
1: Alors justement, on va suivre ça évidemment avec beaucoup d'intérêt. Si tu as la possibilité de revenir sur les 3-4 jours qu'on a là, parce que tu sais que Radio Cabaret Vert, c'est riche, hein, la programmation. Donc on va être obligé de laisser la place aux copains qui arrivent tout à l'heure. Je crois qu'il y a un char sélecteur qui va arriver derrière nous. Mais merci de permettre cette aventure. et Julien, on essaye de caler un moment peut-être là sur les jusque dimanche.
2: Volontiers, moi, hein. Juste, je suis plus ou moins d'astreinte le soir ou la nuit, donc. Faut pas me proposer de venir trop tôt le matin.
1: Je comprends.
3: Très bien.
1: Mais en tout cas, c'est un plaisir et vive le Cabaret Vert, évidemment.
2: Merci à vous pour votre investissement, en tout cas, c'est cool.
1: On part en musique et on revient dans quelques instants avec le reste de l'équipe.

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1: Et vous êtes toujours sur Radio Cabaret Vert en direct du festival édition 2026 sur le 107.0. On ouvre maintenant un nouveau chapitre de cette émission, de ce début de jeudi avec la programmation dub.
2: L'heure du dub
1: est arrivée. Il va sonner pendant 4 jours et à nos côtés pour expliquer tout ça, pour nous partager les positive vibrations. Il y a HR Selector, est-ce que tu vas bien?
3: One love, big up tout le monde, yes. Positive vibration.
1: Et avec toi, tu as ramené Mathilda Donna. Est-ce que tu vas bien?
4: Ah bah toujours au cabaret vert.
1: Yes. Et je suis pas tout seul pour animer cette émission. Il y a Billy, comment tu vas?
5: Je vais super bien, écoute, ouais. C'est super d'être ici, de voir ce multitude de genres musicaux, donc du rock, du metal, du dub, du rap, de tout. Là, c'est vraiment, on est hyper bien servi quoi, pour ces 20 ans.
1: On est d'accord qu'on a de quoi se nourrir l'âme et les oreilles.
5: On va être gavé là.
1: Exactement.
5: Obligé.
1: Et avec nous, il y a Joséphine, comment tu vas?
6: Ça va super, dans les starting blocks, ça commence dans une heure.
1: Toi, tu es au stand Raclette.
6: Exactement.
1: Mais tu as pris une heure de ton temps pour venir parler de dub avec nous.
6: Évidemment, toujours du temps pour la dub.
1: Et oui, parce qu'il faut savoir que le Zion Club, du coup, est une scène emblématique du cabaret vert. Et peut-être qu'on peut commencer là-dessus. Quelle est la genèse du Zion? D'où vient le Zion? C'est quoi les roots du Zion?
3: En fait, la racine du Zion, c'était à l'époque au temps des cerises. Mm-hmm. Donc c'était tout petit, la première année, deuxième année, petit. Et puis l'organisateur Christian Alec, que je connais depuis longtemps, on bossait ensemble sur la radio comme ça, en Suisse. Un jour, il m'a appelé, il m'a dit « Viens ici », parce que lui, il faisait aussi les Eurocaines à l'époque. Donc je faisais avec lui, je jouais aux Eurocaines souvent. Et puis là, il m'a dit de venir, je suis venu la première année. Et puis les gens, ils étaient de plus en plus vibrations. Et puis chaque année, ça grandissait. Puis là, maintenant, c'est le Zion Club. Donc c'est l'endroit qui est vraiment l'iviquette à reggae music, dub music, c'est la positive vibration.
1: Super. Et moi, hier, on s'est retrouvés dans les coulisses par hasard du Zion.
3: Yes.
1: On a entendu des histoires qui nous parlaient d'un jukebox arena.
3: Le jukebox arena, c'est Simon. C'est lui, donc c'est l'art. C'est-à-dire qu'il y a la musique et l'art, il construit l'endroit.
1: La scénographie.
3: Voilà, scénographie, l'art comme ça. C'est l'endroit qu'il construit et c'est jukebox, c'est assez western dans le reggae, le dub et tout. Et puis c'est graphique, c'est vibration, de la peinture. Ça, c'est bien le côté reggae parce qu'il y a des posters, il y a des peintures, c'est des artistes musiciens du reggae sur Marcus Garvey, c'est l'histoire du reggae qui se voit en fait, voilà, c'est avec les tableaux, tout ça, c'est l'histoire du reggae qui se voit. Donc la musique là-bas au Jukebox Arena, c'est l'écoute, la danse et le regard, c'est magnifique.
1: Yes, et toi Mathilda, du coup c'est quoi ton lien avec le Zion? Comment as-tu atterri dans cette expérience vibrante?
4: Grâce à Asher, hein. Un big respect à Asher. Il m'a contacté il y a 5 ans sur Instagram, on ne se connaissait pas du tout. Il m'a dit « ça te dit de venir avec moi au Zion, enfin au cabaret vert ». Et puis voilà, maintenant ça fait 5 ans.
1: Cool. Et ça a l'air de continuer, le flow va et continue.
3: Yes, ça grandit. Justement, il y a 5 ans en arrière, elle était venue, c'était la dernière fois qu'on faisait autant des cerises là. Et puis après, ils ont commencé à se mettre un peu plus loin dans les bois là-bas, dub. Donc c'est une scène qui est vraiment… Liviketa dub, non, vous êtes tout le temps pure reggae, tout ça, avec des artistes, des amis, des Prince Salah, des Silver Walker de la Jamaïque, des artistes, des groupes et tout. Et puis là, maintenant, c'est vraiment Liviketa, la programmation, elle est vraiment dub music, reggae music, positive energy.
1: Il y a un peu cette sensation, quand on s'est retrouvé là-bas hier avec Joséphine, d'un endroit où on vient pour passer du bon temps, pour
3: yes.
1: rencontrer des personnes, pour prendre le temps aussi de vivre les choses. Est-ce qu'il y a un côté un peu familial, un peu…
3: Yeah man. Reggae music, dub music, ça, c'est une positive énergie et c'est un partage. Donc quand on est là-bas, on ressent le partage, la positive énergie et puis tout le monde a envie de parler avec l'autre, de danser. Il y a plein de gens qui se connaissent à cette scène-là. Plein de gens qui… Puis après, ils se revoient chaque année à la scène dub. Ouais, c'est un partage, c'est une bonne énergie, c'est positive vibration… C'est sourire qui fait plaisir.
1: Et vous, du coup, peut-être de manière plutôt individuelle, Asher et Mathilda, votre lien avec le Zion, vous venez de le dire, mais un peu plus loin, c'est quoi votre lien avec le reggae, avec le dub? D'où c'est né vos petites graines qui poussent là?
4: J'aurais du mal à dire d'où ça vient. En tout cas, ce qui est certain, c'est qu'au fur et à mesure des années, ça a été vraiment quelque chose qui m'a percuté, qui a touché mon cœur. Et maintenant, je ne pourrais pas m'en passer. Ça me nourrit l'esprit. Et comme disait Asher, c'est vraiment des bonnes vibrations. Et c'est ça dont on a besoin, en fait, dans ce monde. Hein.
3: Yes, ce monde, ce sombre monde a besoin de lumière, a besoin d'amour, a besoin de positive vibration. Donc, reggae music, c'est une lumière. Comme on dit ici en Europe, il ne fait pas toujours beau, pas toujours chaud. Donc, soleil dans le cœur, soleil toute l'année. Et ça, ça fait un peu reggae music, militant music, musique pour un monde meilleur, musique pour être ensemble, musique pour un partage. Moi, en fait, je suis tombé dedans dans les années 75, 75, comme on dit parmi nous. Donc, je suis tombé dedans là avec un pote, Rasto, mon pote. C'était Bob Marley qu'ils ont appelé. Puis après Bob Marley, tu connais un Peter Tosh, tu connais un Third World, tu connais un Yellow Man, tu connais.
5: Misty Roots.
3: Voilà, Misty Roots à fond et tout, etc. Et puis, c'est... Au début, moi, je parlais pas un mot d'anglais, donc je comprenais pas, hein. Mais la vibration, la basse, vibration, ça, tu ressentais quelque chose de positif. Et puis, c'est que dans les années 80, quand j'étais en Jamaïque la première fois, c'est là où, comme je parlais pas un mot, j'ai dû parler directement. Et puis, je suis resté longtemps, donc j'ai pris l'anglais jamaïcain. Et puis,
5: Wagwan.
3: J'ai commencé à comprendre les paroles. Et puis, quand les paroles sont arrivées en moi, je me suis dit, oh, voilà, exactement. Bam, truc de fou, wagwan.
5: Yes, I.
2: Et du coup, tu as eu un bagage qu'à un moment tu t'es décidé de venir rapporter ici, ou alors c'était déjà un truc qui se faisait en parallèle?
3: Non. Moi, d'abord avec mes potes, on faisait des soirées, mais les soirées de Nouvel An, comme ça, on mettait l'album de Bob Marley, l'album Peter, on dansait, on sautait, on était 25. C'est la racine des racines des racines du son de système. Ce qui se passe aujourd'hui. Mais oui, moi, j'ai beaucoup voyagé. Hein. J'ai voyagé toutes les années 80, l'Amérique du Sud, les Caraïbes, la Jamaïque, tout ça. Je suis parti, en fait, pour 3 semaines au Pérou et je suis revenu 10 ans plus tard. Donc, c'est ça. Et puis, quand je suis revenu, il y a un moment donné, il fallait faire quelque chose. Et en fait, je me suis souvenu d'un livre que j'ai lu sur Marcus Garvey. Marcus Garvey, prophète jamaïcain. Et puis que lui, il avait dit à tout Kingston, il parlait dans la rue, il avait dit, si vous ne trouvez pas un job, inventez un job, créez un job. Et c'est un peu ce que j'ai fait quand je suis retourné, je ne savais pas quoi faire, donc j'ai commencé à organiser des soirées dans les bois pour les vibrations, on faisait la soupe, le truc. Et puis après, faire venir des Jamaïcains. Comme j'étais en Jamaïque, j'en connaissais plein, et tout le temps, il me disait, nothing no one, rien se passe, c'est-à-dire en Jamaïque, rien se passe. Donc, et puis, comme je me suis rappelé, j'ai commencé à appeler un Jamaïcain, un deuxième, Abyssinian, Prince Allah, etc. Et puis, je les ai fait venir, j'ai commencé les tournées, j'ai organisé ça pendant 20 ans. Et puis, petit à petit, les disques, les machins, les gens, ils ont kiffé quand je mettais les disques contre les concerts, donc ils m'ont appelé un peu plus loin, jusqu'à, voilà, les Oroc, les trucs que j'ai fait à la radio en Suisse, Couleur 3. Et voilà, naturellement. Il n'y avait pas dans ma tête, me disant, j'ai envie de faire ça. Il n'y avait pas l'exemple autour de moi comme ça. Mais c'est naturellement, c'est voilà. Jaja call.
2: C'est ça, t'as suivi le désir.
3: La vibration, ouais, exactement. Ça.
2: Toi, du coup, Mathilda, est-ce que t'as déjà voyagé pour la musique, pour le dub?
4: Oui, depuis quelques années maintenant, je suis invitée à des festivals en Suisse, en Espagne, en Italie, en Belgique,
3: Portugal.
4: Donc oui, de plus en plus.
5: Mais toi, tu es suisse ou tu es française?
4: Française, j'habite à Bordeaux.
5: Ok. Mm.
2: Et est-ce que, comment se passent les connexions dans ce genre de moment pour toi? On parlait de connexions, de personnes qu'on rencontre. Est-ce qu'il y a un réseau, pas vraiment de manière hyper construite, mais juste que tu le ressens, toi, et qu'il y a des petits liens à droite à gauche? Est-ce qu'il y a des endroits qui t'appellent plus que d'autres, par exemple?
4: On parlait tout à l'heure de famille. En fait, c'est ça, c'est que même si on ne se connaît pas, même si on est d'autres pays ou quoi, en fait, y a cet amour de la musique qui fait que voilà, dans tous les cas, il y a cette connexion qui se crée assez naturellement. Et voilà, que je sois en Belgique ou en Espagne, je me sens toujours comme à la maison parce que il y a cette dub family, quoi.
3: Mm-hmm. Yeah, mais même si tu parles, par exemple, si en Espagne, tu parles pas l'espagnol, au Portugal, mais le reggae, ça parle. Yes. Donc, moi, des fois, je leur dis I don't speak Spanish, but I speak
2: reggae.
3: Voilà. J'envoie le premier morceau et les gens, ils partent. Il y a des endroits comme ça. En Serbie, la première année. Mais le reggae music, ça te parle et ça unit. Ça te donne une bonne vibration. La famille, la racine de la famille, c'est la musique, justement, reggae music.
6: Justement, quand on parle du Zion Club, on parle beaucoup du reggae, mais aussi de la dub.
3: Yes.
6: Et comment vous définiriez la dub pour quelqu'un qui ne connaît pas?
3: Non, la dub, c'est des grosses basses. Souvent, c'est aussi des, il y a pas de paroles, c'est que de la musicale, des grosses basses. Et puis, c'est un petit peu connecté avec l'électro. Je dirais pas la techno, c'est pas techno, c'est l'électro. Donc, ces grosses basses avec l'électro, ça, on garde toujours le reggae, tchung, tchung, tchung, les grosses basses et tout ça. Mais c'est plus les box qui parlent. C'est les grosses basses, les grosses box, etc.
5: Les HP, les speakers.
3: Voilà, c'est ça, vibes. Le préamp et tout, c'est plus ça qui parle. Et les gens, ça te transporte quand même. Donc le reggae, le roots, là, on va commencer dans une heure, on va commencer avec du roots, tranquille, un bon bob, un bon black Uhuru, un bon machin, puis on va monter. Et puis à un moment donné, où dans, les gens, ils sont dedans, tu sens qu'ils veulent du... Yes. Ça te donne une vibration. Mais la racine, le reggae, la racine, et puis le dub, c'est une branche de l'arbre, une branche de la racine. Donc l'arbre, il a poussé, ça vient du ska, du rocksteady, yes. du roots,
5: du blues même.
3: Ça c'est avant, ça c'est le reggae vient de là. Ouais. Mais depuis le reggae, c'est un peu tout ça, avec le rub-a-dub, avec le dancehall, mais pas le dancehall d'aujourd'hui, le dancehall dans les années 80. Mm. Puis après, il y a de nouveau le roots, il y a le new roots avec les Sizzla, les Capleton, comme ça.
5: Chronix.
3: Ouais, dans les années 90-90, les Chronix c'est encore dans les 2000. Et puis aujourd'hui, depuis à peu près 15-20 ans, c'est le dub, avec des sons de plus en plus. Si tu veux, la racine de ce dub-là, c'est la Jamaïque, King Tubby, mais en Angleterre ou en Europe, c'est genre Jashaka, Abba Shanti, les gens King Earthquake, les gens comme ça qui ont... Et puis aujourd'hui, avec des gens qui venaient un peu de l'électro, un peu droite à gauche, mm-hmm. comme par exemple OBF ou Rico, ouais. eux, ils y ont mis de l'électricité là-dedans. Yes. Et c'est ça qui fait...
2: Le mélange qui pulse.
3: Mais c'est tous les 20 ans, il y a un nouveau style. Donc là, ça fait au moins 20 ans qu'il y a le dub. Je lui en parlais l'autre jour. Je lui disais, là, je sens qu'il y a un nouveau style qui va arriver. Lequel, je ne sais pas, mais petit à petit, d'ici un an ou deux, il y aura de nouveau un truc qui va ramener. Parce que le dub, il y a reggae, il y a plein de monde. Et puis comme dans les années 2090, c'était les Sizzla, Anthony B, comme ça, qui ont ramené plein de monde. Là, après, c'est les Rico, Irish and Stepa, tout ça, qui ramène plein de monde. Des gens qui ne sont pas dans le reggae, mais qui viennent dans le reggae. Et puis là, je sens qu'il y a un nouveau truc qui va arriver, que la jeunesse, elle a besoin d'un truc qui va arriver.
6: Mais ces nouveaux liens, ils sont toujours rattachés aux roots. Quel yes. lien vous mettriez de l'importance du roots là-dedans?
3: Ah non, mais le roots, c'est la racine. Oui. Le roots, ça veut dire racine. Donc, oui, roots reggae, ska, rocksteady, roots reggae, Rastafari. Mm-hmm. Aujourd'hui, c'est un petit peu moins... Rust, parce que c'est devenu beaucoup plus international, mais c'est quand même une musique qui milite pour un monde meilleur. Donc, c'est pas obligé d'être Rasta, t'es pas obligé de connaître, t'es pas obligé de... Disons que tu respectes la vibration, et c'est surtout un militant... Maintenant, avant, ça parlait que d'Afrique, l'Afrique du Sud, apartheid, tout ça, contre l'apartheid, l'Afrique... Maintenant, on peut entendre, ça parle de l'Inde, ça parle de là, voilà, ça, c'est plus... Grandiose, ça c'est Anthony B qui me l'avait dit. Quand il était venu au tout début, il a fait le premier album. Et le deuxième album, il avait appelé Universal Struggle, la lutte universelle. Voilà. Et il m'a dit, c'est parce que lui, il croyait qu'il n'y avait qu'en Jamaïque qu'on souffrait. La pauvreté et tout ça. Lui, tu sais, à l'époque, il n'y avait pas Internet, pas tout ça. Donc pas la télé, il vient de la Jamaïque, il souffre. Et quand il est venu en Europe, il est allé en Italie, en Suisse, partout. Il a vu qu'il y avait des gens qui souffraient aussi, en France et tout. Il n'y a pas... que là-bas, donc il a appelé son album Universal Struggle, et ça ouvre les yeux.
2: C'est bien qu'on parle un peu de cette jeunesse et de ce mouvement qui grandit, parce qu'il y avait une petite question qui me trottait dans la tête. En tout cas, à Bruxelles et dans les endroits, les villes que je fréquente, je trouve qu'il y a de plus en plus de sound system, il y a de plus en plus de personnes qui organisent des soirées dub. Moi, j'avais cette question dans ma tête, d'où ça vient cette espèce de pulsion qui grandit par rapport à ça? Et tu as déjà parlé un peu de message d'unification et tout ça. Est-ce qu'il y a une espèce de réponse un peu au contexte qu'on vit en ce moment aussi dans notre époque?
3: À fond.
2: Un truc politique militant en mode on est là pour s'unir, on est là pour être ensemble face à tout ce qui nous dérange et ce qui nous...
3: Le reggae music, c'est une lutte contre l'injustice. une lutte pour un monde meilleur. Donc avec tout ce qui se passe, c'est de plus en plus dur quand même. C'est, tu travailles toute la journée, t'arrives même pas à payer des trucs à tes gamins et tout ça. Donc le monde est de plus en plus dur, de plus en plus injuste. Il y a de plus en plus une différence entre celui qui est tranquille là-haut et puis celui qui a de moins en moins, mais c'est celui qui a de moins en moins qui travaille comme un fou. Donc ce reggae music, comme ça défend cette cause-là et tout, ça défend le... C'est la voix de celui qui n'a pas la voix. Donc ceux qu'on ne peut pas entendre trop à la télévision ou comme ça et tout, eh ben, ils viennent dans le centre parce que c'est la voix du peuple, c'est la voix de contre l'injustice, la voix d'un monde meilleur, la voix c'est pour de l'amour.
2: Et on essaie de le partager au plus d'ailleurs comme maintenant, yes, hein, à la radio, on essaie
3: yes,
2: de...
3: Yes, yes, et c'est pour ça que la jeunesse, comme dans le dub, la dub et tout, la jeunesse de plus en plus, ils se sont mis dedans, il y a de plus en plus, et c'est... maintenant on est plus dans la période son de système, comme tu dis, de plus en plus... que live. Il y a aussi du live, il y a aussi toujours des groupes reggae, comme on a écouté Grandation avant, mm-hmm. Ils sont en Europe, tout ça. Mais de plus en plus, c'est le sound. Et le sound, il s'est vachement développé. Il s'est vachement, vachement développé. Les gens, ils kiffent. Et les gens, au début, quand on faisait le vrai sound system, même Chaka ou comme ça, il y avait, les gens, ils regardaient, ils se demandaient ce qui se passait, quoi. Aujourd'hui, ils savent ce que c'est, ils viennent dedans, ils sont dedans. Bam! La big énergie.
2: Du coup, vas-y, si tu voulais dire quelque chose, Matita, par rapport à ça.
6: Bon, je suis totalement d'accord avec ce que disait Achar. Après, oui, aussi, je pense que vu qu'on est dans un monde de plus en plus individualiste, bah, du coup, ça permet vraiment de retrouver ce côté où bah, on est en famille, on est ensemble. Et ça fait vraiment du bien. Je pense qu'on en a besoin.
2: Ouais, et ça ressource et ça remplit de choses qui nous permettent d'aller encore plus loin et toujours plus haut et avec plus de sons. Ouais,
5: est-ce qu'il y a un côté d'être en dehors du système, c'est-à-dire créer ses propres sons, créer ses propres matos, créer, voilà quoi.
3: Tu ressens cette liberté d'expression. Et ça, c'est à travers le son de système, la discothèque mobile. Tu vois, c'est la discothèque où les mecs, tu peux pas rentrer parce que t'as pas la vie, t'as pas le truc et tout. Et ben là, tu crées ton propre truc. Et en même temps, c'est une boîte à news. Le téléjournal, c'est une boîte parce que les mecs qui viennent parler, toi tu vas parler de ton truc, toi t'as un problème, tu viens parler de ton problème, toi tu viens parler de là, l'autre il vient parler de l'Afrique, l'autre il vient parler des arbres, l'autre il vient parler de la rivière, l'autre il vient parler pour les poissons, l'autre, et ça te donne une news parce que tout ce qu'on va parler, c'est du vécu. C'est une réalité, c'est pas un truc inventé, c'est pas un non, c'est une vécu. Donc chacun a son histoire, tu développes ton histoire, tu prends le micro, tu chantes, tu as des vibrations et tout. Donc c'est vraiment ce que toi, ton vécu. Bah, quelqu'un va le ressentir là où
5: exactement.
3: Il y a toujours quelqu'un qui a vécu le même genre et c'est ça qui te fait cette explosion de vibrations.
2: Et ce que je trouve fou avec la culture sound system, parce que finalement, on se posait la question tout à l'heure, il n'y a pas beaucoup de genres musicaux qui ont cette culture de créer leurs propres enceintes, leurs propres baffles, vraiment d'avoir leur structure musicale, sonore, leur texture. Et je trouve ça beau aussi de voir à quel point l'amour peut aller dans le son en fait. Il y a un amour du son, on va travailler le bois, on va travailler les courbes pour qu'après elles soient comme on a envie qu'elles soient et qu'elles vibrent au mieux. Quoi.
3: Et la plupart de ces sound systems, ils le construisent eux-mêmes.
2: Ouais, c'est ça.
3: Donc ils prennent le temps, c'est-à-dire que ça peut te mettre 6 mois, une année, ça dépend des sous que t'as, le machin, tu grandis. D'abord t'as 2 box, après t'en as 3, t'en as 5, t'en as 15. Et tu grandis, mais à force de grandir, tu prends l'expérience en même temps. Mmh. C'est pas un truc que t'es au magasin, t'achètes, tu rentres chez toi et puis hop, comment on fait. Ouais. Non, là, le temps que tu grandis avec,
2: c'est
3: le temps que tu grandis, le temps que tu grandis, 1-10, 2-10, 3-10, tu partages et tout, puis à un moment donné, tu l'as en toi.
2: Ouais, et c'est souvent quelque chose qu'on construit ensemble.
3: Ouais.
2: C'est rarement une personne qui construit un système.
3: Non, c'est des potes et des copines, c'est ensemble, quoi. C'est-à-dire, c'est la famille vibration.
2: Toi, tu as pu... est-ce qu'il y a des sons de système qui t'ont marqué dans les différents que tu as pu voir? Parce que moi, je sais que parfois, même juste visuellement,

0: un son de système qui m'a vraiment marqué au niveau de l'engagement politique. Mmh. Ça a été Crène d'Ouar, qui est vraiment un son de système très engagé. Et ça m'a fait vraiment du bien de voir de Bretagne.
1: Okay.
0: Et vraiment avec un message politique et vraiment très engagé. Et ça, je les big up.
1: Ah yes, ouais. Big up à la Bretagne. Yes. En Colombie, il y a des sons de système qui sont à fond, ils vont dans les rues. Et puis, ils militent sur les chars et tout, mais c'est vraiment des sons de système militants pour le peuple. Après, il y en a partout. Hein, tu vas à Mayotte, il y a un grand son de système là-bas, il s'appelle Douja Sonde. Mm-hmm. Tu vas pas loin de Genève, juste à la frontière, il y en a un qui s'appelle D47. Il y a tous les sondes. Mm. Ouais, aujourd'hui, il y en a des milliers, quoi.
2: Ouais,
1: et là, même. Et Bob, il avait dit que reggae music, ça va couvrir la terre comme les mers couvrent les terres. Mmh. Et puis c'est vrai que tu vas au fin fond, tu vas au Népal, t'as le son de système, tu vas en bas dans la Chine, tu vas là-bas, tu vas en Afrique, tous les pays, il y a le son de système. Partout, tu vas au Brésil, la scène son de système, elle est big, au Mexique, elle est big. Mmh. La même chose, quoi, c'est vraiment incroyable. Tu vas partout, dans le mini-village au Népal, tout là-haut, tu crois que t'es tout seul, en fait, t'entends dom, dom, dom, dom. Incroyable. Et en Inde, ils adorent le dub. Ils adorent, c'est parce qu'ils sont dans cette énergie musique, ça, c'est un peu connecté avec leur musique aussi.
3: Yes. Alors, il nous reste une dizaine de minutes.
1: Yes.
3: Je vous propose qu'on se focus du coup plutôt sur le sound system qui accueille ici les visiteurs du Cabaret Vert.
1: Yes.
3: Si vous savez nous donner déjà un nom sur qui nous accueille, qui est ce sound system.
1: Le sound system, c'est Kiradon Sound System. Ils viennent de Dijon.
3: Yes.
1: Et puis c'est le Brother Jules avec les copains. Donc c'est Kiradon Sound System de Dijon.
3: Yes, et c'est eux, du coup, je vois qu'ils apparaissent plusieurs fois dans la programmation. À ce moment-là, ils ramènent leur selecta, leurs invités.
1: C'est un peu ça, ils ramènent les potes du sonde qui mixent, c'est Kiradon. Et autrement, la programmation, c'est entre Kiradon et moi. C'est-à-dire, moi, j'ai fait, par exemple, cette année, je fais avec Mathilda avec moi, mais je fais les 10,000 Lions. Mm-hmm. Son système, lui, vient de Suède, mais c'est 10,000 Lions, ça vient d'Inde. Mm-hmm. Quand je vais en Inde, je mixe avec eux, justement. Et puis comme il y a toujours la bonne vibration, donc cette année je l'invite. Il y a Young Culture, c'est un jeune artiste qui il a grandi à Narbonne, mais il habite pas loin, il habite à Genève. Donc c'est un jeune artiste qui grandit, et puis c'est le moment de le faire présenter à plus de monde. Mm. Et puis Kiradon, lui, c'est quoi? Ouais, King Earthquake. Il y a qui encore? Bashanti. Les One Dem Sound, ils viennent
0: de Bordeaux.
1: Et yes. Tu parlais de son système avant, eux, ils ont leur son et tout, j'ai joué avec eux, leur son, il est extraordinaire. Mm. Le son, la qualité et l'amour qu'ils mettent dans le son, il est extraordinaire, c'est magnifique. C'est vraiment un crew, les One Dem, c'est un crew magnifique. Et là, ils vont venir avec les brasses, la brass horn section, trompette, saxo, trombone.
3: Ils vont jouer ici avec tout ça.
1: Là-bas,
3: oui. Ça va être bien.
1: Ah ouais, One Dem Sound, One Dem Sound, c'est horn,
3: c'est-à-dire
1: la brasse, cuivre, voilà,
3: les cuivres.
1: Ouais, ça va. Ouais, là, venez quand c'est les One Dem. Alors là, c'est sûr.
4: C'est vendredi, One Dem.
1: Yes. Ah, voilà, tu vois.
3: Ok, de ton côté, Mathilda, est-ce qu'il y a certaines choses que tu veux partager au niveau de la programmation, des artistes que peut-être tu as envie de faire? Parce que là, on est en train de parler aux auditeuristes, aux futurs spectateuristes du cabaret. Qu'est-ce qu'ils doivent voir venir? Alors, tu vas me dire tout le temps, mais...
0: Venez voir, cher sélecteur.
1: Voilà. Non, on va dire un ou deux de tes coups de cœur.
0: Coup de cœur, 10,000 Lions, c'est clair que je recommande aussi. Hein, on n'a pas tous les 4 matins l'occasion de les voir.
1: Lui, c'est une big énergie. C'est un Rastaman avec une super énergie, quoi.
0: Après aussi, il y a des petits producteurs locaux aussi. C'est sympa de soutenir les producteurs locaux. Par exemple, Soulja Warrior qui va venir. On a Alligator Dubs aussi qui nous vient d'Angleterre.
3: Okay.
0: Donc c'est aussi, je recommande.
1: Yes. Il y a les noms comme Alpha Steppa, c'est des noms, c'est des mecs qui vont mixer.
0: King Alpha.
4: Alpha, ouais.
0: C'est pas Alpha.
1: King
0: Steppa.
1: Alpha. King Alpha.
3: Yes.
1: Il y a le nom Alpha, c'est Alpha. Yes. Alpha. En plus, je lui ai dit la même chose ce matin. Et tout. Yeah.
3: King Alpha. Nous, il y a aussi du coup Stand By Patrol qui va passer.
1: Ouais, alors là c'est big man. Yes. Pure vibe. Ils ont une bonne énergie, bonne vibration et ils sont bons dans la production. Ils font les deux, la production et le sound system. C'est pure vibe.
3: En plus de ça, on va avoir du coup l'occasion de les interviewer aussi.
1: Yes.
3: On va pouvoir les.
1: C'est une bonne équipe. C'est une bonne équipe.
3: Le micro.
1: C'est une bonne équipe.
3: Est-ce que du coup, dans les peut-être revenir un peu sur l'histoire dans les personnes qui a eu au Cabaret Vert, est-ce qu'il y a vous des connexions particulières qui

0: Il y a eu des artistes avec qui vous avez vraiment vibré.
1: Au tout début, il y a Manu Chao, quand il était venu, on était à la Gatwin, et tout d'un coup, nous, on se connaît un petit peu, et tac, il est venu, bonne vibration. Autrement, je me rappelle un groupe de punk, je ne sais plus le nom dans ma tête, mais on était Gatwin, le mec tatoue partout, et puis il est venu là, reggae, I love reggae, man, et tout. C'est ça que j'adore, comme tu as dit avant, dans les big festivals comme ici, où il y a tous les styles. C'est vraiment l'unité entre nous. C'est, toute l'année, on ne croiserait pas un groupe de punk ou un groupe de rock. Ou et ici, comme on est one, un artiste, il love l'artiste. Donc, y a aucun, c'est un mélange, c'est un melting pot qui est super vibe.
0: La scène est ouverte, quoi. Et du coup, allons-y, prenons la scène.
1: Les Wu-Tang, quand les Wu-Tang ils sont venus, ils étaient venus à la scène de reggae, là où on est.
0: Ah ouais.
1: Et puis, la même chose, la Kenny Arcana de Marseille. Elle avait fait le show à la scène là-bas, et après, elle est venue là au Sound System.
0: Elle avait fait les deux.
1: Non, elle est venue, elle a dit, tonton et tout, HR, on m'a dit, parce que dans le crew, il y avait un que je connais bien de Marseille, il a dit, venez, puis ils sont venus, pris le micro, pris la vibe, il y a même son DJ qui m'a demandé s'il pouvait mixer, je dis, viens, puis il a mixé, je sais pas, une demi-heure, 20 minutes. Ouais, j'adore ce genre de partage.
0: Bon, écoute, on va tout doucement se quitter, mais je sais pas si vous voulez partager encore une dernière chose. Les intentions du Zion, c'est quoi le. Peut-être. C'est quoi le message derrière? C'est quoi le vraiment l'intention, j'ai envie de dire qu'est-ce que vous envoyez aux gens? C'est quoi votre message derrière?
1: Big up la radio Cabaret Vert, man. Pure vibration, venez tous au Cabaret Vert, c'est la positive énergie. Et au Zion Club, qu'est-ce que c'est? C'est l'unité, c'est l'amour, c'est la vibration, c'est la positive énergie, c'est le soleil, c'est la danse, c'est reggae music avec un message pour un monde meilleur.
0: Yes, Mathilda, je sais pas si toi tu as un petit dernier truc à rajouter avant que.
2: Je ne savais pas dire mieux hein, que Charles. De l'amour, des bonnes vibrations, le partage. Ça vend tout ça, hein, pour moi, le Zion. Hein.
3: Et ce sera toujours là, hein, le Zion. C'est même eux qui ferment un peu le festival, donc vous êtes obligés de venir là-bas, quoi.
1: Yeah, man!
0: Yes,
1: merci à vous, merci pour la bonne vibration.
0: Avec grand plaisir, merci.
3: Juste un moment, où on peut vous retrouver, quoi?
1: Au Zion Club.
3: Ouais, mais en dehors, dans les réseaux.
1: Sur Insta, sur Facebook, etc. Quoi. HR Selecteur, et puis la sister, c'est Mathilda Donna.
3: Okay. Yes.
1: Vous nous retrouvez ou dans la vie, on est là, ou sur
2: le net.
1: Le net, voilà, exactement.
0: Yes, et nous, on va pouvoir, du coup, tout doucement, dans une heure, il y a le festival qui ouvre.
1: C'est nous.
0: Vous avez encore peut-être des choses à préparer, donc on va vous libérer.
1: Yes.
0: Mais n'hésitez pas, en tout cas, à rester sur Radio Cabaret Vert, le 107.0. Venez au cabaret voir ce qu'il se passe. Il y a beaucoup d'artistes, comme on a dit, ça se mélange. Et c'est ça qui est beau. Il y a aussi des mélanges gustatifs, il y a des mélanges, voilà, il y a beaucoup de choses qui se mélangent. Les yeux, les corps, tout ce qu'on croise.
1: Vibration.
0: Et on vous laisse du coup, on part sur une petite musique et on se retrouve à 15h pour l'émission suivante, toujours sur Radio Cabaret Vert.
3: Yes, I am.

0: 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Radio Cabaret Vert, vous nous écoutez depuis 14h. Il est un peu plus de 15h aujourd'hui, en ce jeudi. Ça y est. H-1, je crois, à peu près, hein, l'ouverture au public. Peut-être que vous êtes d'ailleurs là, pas loin de l'ouverture, là, pas loin de la billetterie. Et vous nous écoutez, vous entendez surtout derrière nous les dernières balances. Hein.
1: Je pense que c'est Speed qui balance.
0: Alors justement,
1: sur la grosse scène.
0: On va parler, Fabien, de la programmation qui va nous attendre aujourd'hui, parce que, alors, en plus, je sais que toi particulièrement, elle t'intéresse. Je ne sais pas si tu es d'accord pour dire que cette programmation 2026, on n'en a pas parlé avec Julien Sauvage, le directeur, tout à l'heure, mais elle était assez symbolique finalement de ces 20 ans. C'est-à-dire qu'on a une première journée qui revient un petit peu sur l'historique du Cabaret Vert, très rock, très engagé.
1: La première édition, les premières éditions du Cabaret Vert s'appelaient Festival Rock et Territoire, Éco-Festival Rock et Territoire. Et effectivement, ça avait même un peu, dans ma communauté, des gens qui aiment bien la guitare, ça avait un petit peu fait râler, effectivement, de voir le festival s'ouvrir un peu plus sur d'autres styles et tout, mais en même temps, c'est la rançon du succès, c'est-à-dire que c'est la condition sine qua non si tu veux faire grossir ton festival, c'est-à-dire devenir un festival davantage généraliste. Alors quand on disait festival rock et territoire, c'était pas du tout un truc ultra spécialisé comme le Hellfest par exemple, mais c'était un festival qui était un festival très rock. C'était aussi une période, tu vois, 2005, où on avait énormément de groupes rock qui sortaient chaque mois, des albums, etc., etc. On était encore dans une période très rock. Entre-temps, les styles, les goûts ont évolué et donc forcément le festival a évolué avec les goûts, ce qui fait que si tu veux, maintenant pour que le festival puisse accueillir et puisse attirer plus de monde, il faut qu'ils ouvrent aussi la programmation du festival à davantage de styles et à faire venir des grosses machines. On peut penser par exemple à Will Smith l'année dernière, Maître Gims cette année et d'autres. Mais effectivement aujourd'hui ce jeudi c'est une journée très rock, et d'ailleurs c'est une question qu'on lui a pas posée, mais je pense que ce sera pas mal de la garder par exemple pour Christian Alex qu'on aura un peu plus tard dans le week-end.
2: Absolument.
1: Sur justement comment est-ce qu'il séquence les sons, est-ce que c'est le public aussi qui a évolué, parce que c'est une vraie question qui se pose, c'est-à-dire que est-ce que les goûts du public ont évolué dans le sens où en fait les plus jeunes, je suis un vieux con, je veux dire les gamins qui ont 18, 20, 22 ans aujourd'hui sont plus ouverts que ma génération où on était finalement... moi, je segmentais vachement sur ce que j'écoutais, etc., etc. Et du coup, ça peut permettre effectivement de faire un festival où tu fais un jeudi très rock, tu peux faire un samedi plus rap, le vendredi, dimanche plus généraliste, etc. Donc c'est une vraie question à poser, je pense que ce serait pas une question inintéressante à poser à Christian Alex. Et effectivement aujourd'hui c'est une vraie journée très rock, et ça va être vraiment très très bien, je pense.
0: Alors on peut envoyer les gens dès 17h tout à l'heure sur la scène Zanzibar avec, alors c'est peut-être eux qu'on entend.
1: Je pense que c'est eux qui sont en train de, vous entendez un gros bruit derrière, je pense que c'est les balances de Speed sur la Zanzibar. C'est un groupe de hardcore australien. C'est un des groupes de hardcore de la journée, avec notamment Turnstile, Rise of the North Star dans un autre style. Donc c'est effectivement un groupe de hardcore australien qui est dans la pure définition du hardcore, c'est-à-dire très rapide, très puissant, un chant hurlé, avec un chant et des morceaux qui sont très tournés sur l'aspect communautaire de la scène, etc. Mais c'est ce que j'aime bien dans la programmation d'aujourd'hui, c'est que vous allez souvent entendre le mot communauté, mais c'est pas des communautés fermées, c'est-à-dire que ça part de la communauté et ça ouvre aux autres. C'est-à-dire que pour le coup, eux, ils sont d'Australie, ils revendiquent cet héritage de venir de Sydney, etc. Et puis d'avoir ce style qui est quand même un style assez violent, qui peut être un peu excluant au démarrage, mais justement qui veut l'ouvrir de plus en plus. Vous allez voir Turnstile dans la journée, qui est exactement dans la même dynamique avec...
0: Ce sera 20h30, un Turnstile. Ouais,
1: avec l'idée d'accueillir toujours plus de personnes sur scène. Alors là, il y a des crash barrières, mais ils ont fait des concerts. Là, c'est l'année dernière, ils ont fait un concert dans le parc de Baltimore. C'était hilarant de voir le nombre de mecs qui se lamaient de la scène, qui montaient sur scène, des gamins, des vieux de mon âge, des mecs encore plus anciens, parce que c'est un style qui date des années 80. Donc c'est effectivement c'est ce mot communauté, mais une communauté qui se veut vraiment ouverte sur tous les styles. Et donc effectivement Speed avec la communauté hardcore et en plus leur aspect de Sydney, d'Australie, On peut citer La Strain qui est vraiment aussi, joue vraiment sur leur appartenance au Grand Est. C'est des mecs qui sont très très fans du FC Sochaux par exemple, et qui le FC Sochaux s'en est servi cette année pour révéler le nouveau maillot par exemple. Donc effectivement, c'est des choses qui vont vraiment résonner toute la journée, et ça va être vraiment très cool.
0: Body Count aussi, juste avant, entre justement Speed et Turnstile, on revient sur Zanzibar là.
1: Ouais, c'est un mélange de hip-hop et de métal. En gros, c'est des mecs qui ont fait le crossover hip-hop-métal avant que ça devienne cool, parce que c'était avant toute la vague néo-métal du tournant 90-2000. Ils ont commencé, eux, au début des années 90, avec un vrai crossover, c'est-à-dire que très très rap d'un côté, très métal de l'autre, avec Ice-T. Alors, Ice-T, pour ceux qui ne voient pas qui c'est un des acteurs, un des flics dans la série NYPD. Voilà, donc c'est ce mec-là. Et effectivement, c'est un rappeur, et c'est un mec qui a fait Body Count, qui a fait des albums qui sont des albums cultes des années 90. Et donc, c'est assez impressionnant de les voir sur le Cabaret Vert, d'autant que c'est leur seule scène française cette année. Donc, c'est cool de les avoir.
0: Alors, il y en a qui connaissent déjà le Cabaret Vert parce que c'est la troisième fois qu'ils viennent. C'est les Deftones, qui sont attendus tout à l'heure également.
1: Que j'attends également beaucoup. Je suis très, très fan des Deftones. On en a parlé hier ici quand on a parlé des souvenirs. Deftones, pour moi, c'est le premier groupe qui a montré que le festival du Cabaret Vert montait en gamme. Mmh. Parce que c'est un des premiers gros groupes internationaux qui est venu jouer sur le Cabaret Vert et qui a effectivement illustré le fait que le festival grossissait et était capable de faire venir des grosses machines. Ils sont venus une fois encore après, et là, ils viennent pour la troisième fois. Et Deftones, c'est assez impressionnant parce que c'est un groupe qui arrive à se renouveler, à renouveler son public à chaque album, parce que c'est un groupe quand même qui date de, je pense, début 90, 88, je crois. À Sacramento, et qui a fait deux albums qui sont deux albums mythiques de ma génération, avec White Pony et Run the Fuhr, tournant justement 90-2000, et qui a continué à sortir des albums qui sont des albums toujours salués par la critique et qui trouvent toujours leur public. Ce qui fait que, en fait, dans les fans de Deftones, t'as des mecs de ma génération, des personnes de ma génération.
0: Ouais, c'est très intergénérationnel.
1: Et t'as des personnes, t'as des gamins qui deviennent très fans de Deftones, qui revendiquent Deftones et tout. Et je trouve ça aussi vraiment très très cool, parce que ça permet, encore une fois, un renouvellement de la scène. Et ça permet aussi de la rafraîchir, parce que en fait, ma génération, on est des gars de notre génération, avec nos défauts.
0: Il faut savoir, hein, pour les auditeurs.
1: Oui, j'ai 42 ans.
0: Voilà, c'est les quadras.
1: Pardon. Donc là, on est les quadras, on est vraiment les personnes qui avaient 15 ans au tournant des années 90-2000, qui ont connu toute cette vague néo-métal, qui sont devenus assez fans de cette vague néo-métal. Et du coup, on a les défauts de notre génération, quoi. Et donc, c'est cool d'avoir des gamins qui viennent un peu nous secouer sur certains trucs, et de voir les groupes aussi s'adapter à ça et répondre à ça. Et Deftones, c'est un excellent exemple de ça, quoi.
0: Tu penses que la DAN a évolué quand même ? On va découvrir la scénographie qui sera proposée aujourd'hui, mais j'imagine que c'est différent d'il y a 10 ans.
1: L'ADN de Deftones ?
0: Oui.
1: La musique, elle a évolué. Elle a évolué parce qu'eux-mêmes, ils ont évolué, mais en fait, ils ont été présentés comme un groupe de néo-métal à l'époque où le néo-métal cartonnait, mais c'était pas tout à fait un groupe de néo-métal. Le néo-métal, c'était des groupes qui mélangeaient, encore une fois, ces cultures hip-hop et métal, comme Limp Bizkit ou Korn, pour parler des plus costauds. Deftones, ils déparaient déjà un petit peu à cette époque-là, mais ils étaient dans cette vague-là. Il y avait une compilation culte qui était sortie qui s'appelait New Metal à l'époque, où ils étaient dedans justement. Et en fait, ils ont toujours joué leur musique, qui est en gros un rock où on peut avoir effectivement des passages rap, des passages très lourds, très rock, et un chant, le chant de Chino Moreno, il est très aérien, il peut hurler sans problème, mais c'est un chant qui est très aérien, très sensible, j'irais même jusqu'à dire sensuel. Quand on parle de leur musique, vous allez l'entendre d'ailleurs. Et du coup, ça a toujours un peu déparé, ce qui fait qu'en fait, cette musique, elle a pu s'adapter à toutes les époques. Et lui, il a toujours revendiqué d'être fan, par exemple, des Smiths et de Morrissey. Ils ont d'ailleurs fait une superbe reprise de Please Please Please des Smiths. Et donc, en fait, comme ils revendiquent plein d'influences différentes, bah, ça leur permet de s'adapter et de pouvoir faire plein de styles différents, quoi.
0: Ce sera à découvrir tout à l'heure, hein. Ce sera vers 22h15, 22h20. Je sais qu'à ce moment-là, il ne faudra pas t'embêter.
1: Non, venez quand même. Dire bonjour, hein. Moi, je ne suis pas désagréable.
0: Absolument.
1: Même devant les concerts. Mais en plus, ça va être bien parce que, pour le coup, c'est un vrai groupe qui s'apprécie dans la lumière du soir. C'est un peu con dit comme ça, mais avec les lumières, avec l'évolution, quelque chose d'un peu plus sombre, hein, presque plus intimiste. Alors, c'est bizarre de dire intimiste quand tu vas avoir 20 000 personnes devant la scène, mais vraiment, c'est un groupe magnifique.
0: On peut dire un mot d'Ultra Vomit aussi, qu'on aura le plaisir, je crois, d'entendre tout à l'heure sur cette radio.
1: Ouais, Ultra Vomit, donc c'est un groupe de Nantes. C'est un groupe de Nantes qui fait dans la parodie métal, on va le dire comme ça. Le chanteur Fetus a une tessiture de voix assez incroyable qui lui permet d'imiter à peu près tous les styles de métal et tous les styles de chant métal. Et comme autour de lui, il a des super musiciens, en fait, ils peuvent se permettre de parodier tous les styles du métal avec un esprit. Enfin, on parle d'esprit potache, mais c'est clairement ça, quoi. C'est-à-dire que ils vont te faire apparaître Maïté sur un fond de scène, ils vont faire des chansons débiles sur la boulangerie, et puis et toujours, en tout cas, en respectant, c'est-à-dire que musicalement, ils respectent. Le style à fond, et ils le font vachement bien. Et encore une fois, moi, chaque fois, je suis impressionné par la voix du chanteur qui est capable de tout imiter, de Motorhead au chant ultra aigu de Lamb of God ou ces trucs-là.
0: Restez à l'écoute de Radio Cabaret Vert tout à l'heure, là, d'ici 18h, parce que je crois qu'avec les copains, on les entendra et ce sera un vrai plaisir.
1: Ouais.
0: On parlait de la scène Razorback, tu as parlé de Life Train, on peut parler de Rise of the North Stars.
1: Ouais. Donc là, on est vraiment clairement sur le mélange rap-metal, un peu comme à l'origine. C'est des Parisiens qui cartonnent de plus en plus et font de plus en plus de scènes. Et ça risque de secouer assez fort. L'année dernière, il y avait eu Landmarks qui faisait un mélange un peu équivalent. Alors, c'est pas du tout Landmarks, hein, mais qui était dans un mélange un peu équivalent. Et c'est ultra énergique. Ça va emmener tout le monde. Et en plus, sur la scène du Razorback, là où il va y avoir un peu de monde autour, pareil, avec de la lumière qui va être bonne et tout, ça va être vraiment très très bien.
0: Ce sera à découvrir, faut kiffer hein, aujourd'hui. Découvrir aussi, soyez curieux, il y a peut-être des noms que vous avez entendus, là que vous ne connaissez pas. Merci pour ta description. D'ailleurs, chapeau, je tiens à le dire à tous les gens qui nous écoutent là, Fabien a zéro note devant lui. Et je suis assez bluffé et assez quand même intrigué par ça.
1: Si je peux juste remettre un truc, un des groupes justement dans les découvertes qui est un petit peu plus soft que les groupes qu'on a évoqués depuis tout à l'heure. Il y a Basement qui sera sur le Razorback également.
0: Tout à fait, là, il y a dans pas longtemps.
1: C'est un groupe anglais, ils viennent d'Ipswich. Ça fait partie de ces groupes qui sont capables de mélanger les genres. C'est-à-dire qu'il y a une base, alors rock indé, qui va avoir un chant assez sensible également. Qui fait des super mélodies, qui a une vraie puissance de son. C'est toujours un peu plus difficile à définir comme ça à la radio sans écouter, mais vraiment aller faire un tour devant Basement, ça risque d'être très très très bien.
0: Ce sera vers 19h40, un peu avant 20h tout à l'heure sur le Razorback.
1: Oui.
0: Donc voilà. Bon, on a compris un peu quel sera le programme de ta journée, Fabien.
1: Oui, moi je pense que...
0: J'imagine que voilà. Vous qui nous écoutez auront un programme très chargé également. Merci pour ça.
1: Bah, merci à toi.
0: On se retrouve un petit peu plus tard dans la journée. Dans quelques instants, on va retrouver Joël de Radio Bouton. On va continuer cette programmation. On est ensemble et en direct jusqu'à 18h. À tout de suite, vous bougez pas.

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1: Bonjour, vous êtes sur Radio Cabaret Vert 107 FM avec la participation de Radio Bouton, Active Radio, 48 FM, Campus, RJR et Primitive. Alors de notre côté, nous retransmettons la totalité des émissions en direct de 14 à 18 heures chaque jour. Bonjour, alors je suis en compagnie de Célia.
2: Bonjour.
1: Alors Célia Sloun, toi tu es adjointe administrative et salariée du FLAP. Hein.
2: Oui, c'est bien ça.
1: Voilà. Et alors toi tu as quand même un parcours assez étonnant quand même, hein, puisque tu es à la fois salariée du FLAP, mais tu as commencé comme festivalière sur les épaules de ton papa à la première édition. Et alors, et tu remplis pratiquement, toi, toutes tes cases hein, que peuvent passer à peu près les bénévoles du Cabaret Vert. Hein. Mais rien que toi, tu peux concentrer pratiquement toute la motivation, toute l'envie, toute la dinguerie de toutes ces équipes de bénévoles sur toi-même.
2: Hein. Oui.
1: Et qui réalisent et qui mettent en place donc ce Cabaret Vert, là où ces 4 jours, où vous nous vendez du rêve quand même. Hein. Et donc on va revenir quand même sur ce parcours qui est quand même assez étonnant. D'autant plus que toi, tu es voisine du Cabaret Vert. Hein. Mmh. Tu es origine du quartier de Manchester.
2: C'est ça, oui.
1: Et alors le Cabaret Vert, c'est quand même la fête du village, hein, sur la place de Mézières.
2: Tout à fait.
1: Avec tout le côté forain aussi, hein, que ça peut, à quel on pourrait penser, puisque, ma foi, le Cabaret Vert, je veux dire, c'est du démontable, c'est du recyclable, qu'on peut réutiliser, c'est réutilisable. Et chez les forains, il y a une expression qui est assez courante. Quand il y a un enfant qui reprend l'activité de ses parents, on dit que c'est un enfant de la balle. Hein. Alors, est-ce que toi, tu ne serais pas une enfant du Cabaret Vert, hein?
2: Ah, je pense que oui.
1: Ouais.
2: Effectivement, vu le parcours que j'ai eu, comme tu disais, moi, j'ai fait la première édition du festival en 2005. J'avais 11 ans. Et ma mère venait en festivalière et elle m'a emmenée le dimanche voir Jacques Higelin.
1: Alors tu te rappelles, qu'il y avait Jacques Higelin.
2: Je me souviens qu'il y avait Jacques Higelin parce que j'ai un souvenir que je râlais de venir voir Jacques Higelin parce que j'aimais pas tellement.
1: Ben non,
2: parce
1: que j'avais pas fait. Encore que. Hein.
2: Voilà, mais que je râlais d'être coincée devant Jacques Higelin parce que ma mère voulait absolument le voir en concert et que moi, du coup, vu que j'avais 11 ans, je ne pouvais pas aller faire ce que je voulais sur le festival.
1: Oui, toi, t'avais envie d'aller jouer au Square Bayard parce que.
2: Oui.
1: C'était ton espace de jeu ici quand tu étais enfant.
2: Oui, c'est ça. Et, ouais. Et puis de découvrir aussi ce qu'il y avait dans le reste du festival.
1: Alors que petite, tu as dû te dire, mais qu'est-ce qu'ils ont fait de mon espace de jeu, de mon parc?
2: C'est ça, oui.
1: Mon parc d'attractions, quoi.
2: C'était totalement différent et je découvrais ça avec mes yeux d'enfant.
1: Ouais.
2: Et je trouvais ça incroyable déjà.
1: Alors toi, tu vis quand même, tu vis avec ce festival, enfin maintenant, mais même pratiquement tout le temps, puisque on peut le dire, c'est quand même dans tes gènes et c'est dans ton ADN. Hein.
2: Oui, tout à fait. Mon père et mon frère ont été bénévoles dès la toute première édition en 2005.
1: Ouais.
2: Et ensuite, quand j'ai été un peu plus grande au lycée, ma mère est devenue bénévole. Parce que je pouvais faire le festival toute seule. Et ensuite, moi, en 2012, quand j'ai eu 18 ans, je suis aussi devenue bénévole au Cabaret Vert, à la buvette de Gouingouin.
1: Alors nous, ton papa, on le connaît bien, c'est Zahair.
2: Tout à fait.
1: Puisqu'il a été à l'origine aussi la création et la fondation de Radio Bouton.
2: Tout à fait, c'est ça.
1: Donc j'imagine que quand il a entendu parler d'un festival qui se mettait en place là sur Square Bayard à côté de chez lui, il a dû être bénévole dès la première édition.
2: Tout à fait, et beaucoup de personnes de notre entourage, que ce soit la famille ou les amis de mes parents, étaient impliqués dans la première édition. Donc il y avait plein d'amis de mes parents qui ont été bénévoles, et donc du coup c'était ça, c'était un peu la réunion des copains. Alors au début, c'était au mois de septembre, il me semble, et après, c'est devenu au mois d'août. Donc, ouais. C'est devenu la réunion.
1: Alors, tu as des souvenirs de cette première édition quand tu avais 11 ans, toi?
2: Vaguement, quand même. Ouais. Vaguement. Je pense que j'ai plus eu des souvenirs un peu plus tard, quand je commençais vraiment à aller voir des concerts que j'aimais. Ouais. Mais oui, je me souviens de la petite scène qui était juste là, à côté et de là où nous sommes actuellement. Je me souviens de ça et du village associatif qui ne ressemble plus du tout, qui n'est plus du tout ce qu'est l'idéal maintenant.
1: Oui, c'est vrai qu'à cette époque-là, ça ne mangeait uniquement que le parc, que le square Bayard.
2: C'est ça. Tout, hein, ça avait... On n'était pas encore sur la plaine de la Masserrienne.
1: On n'était pas sur la plaine de la Masserrienne et même pas sur le terrain de rugby, je pense.
2: Je ne pense pas. J'ai plus tellement de souvenirs, mais je suis pas sûre. Peut-être pour la scène principale, mais en tout cas, c'est vrai qu'il y avait la petite scène juste là, là où il y a les staminets maintenant.
1: Oui. Et alors, donc, c'est avec un petit peu plus de plaisir que tu y allais par la suite sur les autres éditions?
2: Oui, c'est ça. Je pense que quand j'ai commencé à avoir 15, 16, 17 ans au lycée, en fait, où en plus j'avais une vraie passion de la musique, donc j'attendais tous les ans la programmation avec impatience pour savoir quel groupe allait venir. Et il y a certains groupes qui sont venus. Et par exemple, je me souviens en 2012, Franz Ferdinand. Je me suis dit, oh, c'est dingue, il y a Franz Ferdinand qui vient à la maison. Parce que c'est très bizarre de toujours se dire qu'un de ses groupes préférés vient dans notre petite ville de Charleville-Mézières.
1: Pourtant, c'est un groupe de vieux, non?
2: J'ai peut-être des goûts un peu de musique de vieux. Pour être vrai, je suis plus programmation du vendredi cette année que du samedi, par exemple.
1: Mais... toi, alors, c'est ton univers musical, c'est...
2: Ça va plutôt être des groupes, effectivement, comme Nick Cave, Feu Chatterton, plutôt pop anglaise. Et donc, par exemple, l'année dernière, il y a Suki Waterhouse qui est venu, j'étais très contente de l'avoir. Plutôt des groupes comme ça que la programmation du samedi et dimanche, qui est très bien pour le festival, je suis très contente qu'ils viennent tous. Ça fait plaisir à tout le monde. Mais moi, c'est vrai que je suis plutôt programmation du vendredi et notamment les Sparks. J'espère que je vais avoir.
1: En tout cas, pour ce week-end-là.
2: Exactement, c'est ça. J'espère que je vais pouvoir me libérer pour aller voir les Sparks, en tout cas.
1: Oui. Et alors, on en était donc à ton enfance, où, pour le coup, on te traînait de moins en moins.
2: Oui, c'est ça. J'y allais de plus en plus avec plaisir.
1: Avec plaisir. Alors, il y a la période de l'adolescence. Alors, est-ce que, comme beaucoup d'enfants à Charleville, toi aussi, tu as voulu aller dormir au camping? Est-ce que ça a créé une crise au sein de la famille?
2: Non, ça va, parce qu'on ne va pas se mentir. J'aime quand même bien mon petit confort. Et j'habitais pas loin, donc je préférais rentrer. Et du coup, avec mon grand frère, on avait surtout les copains qui venaient à la maison. Nous, c'était plutôt...
1: C'était un moment convivial.
2: C'était plutôt les copains qui viennent à la maison et qui viennent manger et qui viennent prendre une douche parce qu'ils dorment au camping, justement.
1: Et toi, t'as pas eu 7 ans.
2: Oh non, moi je dormais chez moi, dans mon lit.
1: Parce que ça crée des drames familiaux, tu sais bien. Ben cette histoire de camping avec les ados de Charleville qui veulent absolument aller passer la nuit au camping.
2: C'est ça. Non, moi je préférais... Alors j'allais quand même au camping, mais je rentrais dormir chez moi.
1: Oui, d'autant plus que là, par exemple, Zahir, il s'occupe du camping.
2: Tout à fait, mon père est bénévole au camping bénévole depuis quelques éditions maintenant.
1: Oui. Alors, finalement, tu as été bénévole très très jeune.
2: Oui, 18 ans.
1: À 18 ans.
2: Oui, 18 ans, j'ai rejoint le Groingroing où mes parents et mon frère, en fait, étaient bénévoles. Donc, j'ai rejoint le reste de la famille au Groingroing. Et j'ai fait ça pendant 4 ans.
1: Et tu faisais quoi? Tu faisais le service?
2: Je servais les bières, ouais. Je parlais avec les festivaliers, on distribuait les bières et c'était... D'être au contact du public, c'était quand même super. Surtout dans les buvettes, c'est une autre ambiance.
1: Alors, il y a une ambiance, il y a un côté famille.
2: Exactement. Nous, en plus, on était une équipe et ça l'est toujours au Groingroing.
1: J'ai l'impression que le Groingroing, particulièrement, c'était une équipe plus d'Ardennais et de locaux.
2: Oui, c'est vrai. Oui, beaucoup.
1: On est plus dans les, dans les proches.
2: C'est comme
1: la famille rapprochée, en tout cas, du cabaret.
2: C'est comme ça que je suis rentrée. Mes parents étaient bénévoles et mon frère, parce que des amis étaient dans l'équipe. Et du coup, moi, à 18 ans, j'ai voulu être bénévole. Donc, je suis rentrée dans l'équipe et c'est devenu une bonne bande de copains pendant quelques années.
1: Oui, oui. Donc, à servir des bières.
2: À servir des bières, c'est ça.
1: Tu n'as pas fait autre chose?
2: J'ai pas fait autre chose.
1: Oui. Et après, donc, arrive le moment des études.
2: C'est ça.
1: Oui.
2: Donc, je suis partie faire mes études dans le sud de la France. J'ai fait un master en administration culturelle. Et dans le cadre de mes études, il fallait que je trouve un stage de 6 mois. Et le Cabaret Vert avait posté une offre pour une assistante de production développement durable, auquel j'ai postulé et auquel j'ai été prise. Donc ensuite, en 2016, j'ai fait 6 mois de stage en développement durable.
1: D'accord. Et donc, formation, master.
2: Ouais, c'est ça. 6 mois de cours et 6 mois de stage.
1: Alors, couac, hein. Je veux dire, ce qui fait que tu rates deux éditions.
2: Voilà, c'est ça. Après, il y a eu, du coup, 2017, fallait que je ne pouvais pas revenir faire un stage au Cabaret Vert. Donc, j'ai fait un stage au Festival de Rillac de Théâtre de Rue, qui a lieu le même week-end. Alors,
1: une belle expérience aussi.
2: Super.
1: Qui n'a rien à voir avec le Cabaret Vert.
2: Non, qui n'a rien à voir, surtout que j'étais sur de l'accueil artiste à Aurillac. Donc, pas du tout les mêmes missions que je faisais au Cabaret Vert. Une toute autre ambiance, parce que c'est l'art de rue et pas de la musique. Donc, du coup, on est sur des publics accueillis différents, mais tout de même une super édition.
1: En tout cas, je veux dire, le fait d'avoir été si proche du Cabaret Vert, ça a un petit peu orienté aussi tes études.
2: Ah bah, totalement.
1: T'as voulu être dans l'événementiel.
2: Totalement.
1: Et dans la culture.
2: Tout à fait. Je n'avais pas trop quoi faire à la fin du lycée, je pense, comme beaucoup de lycéens. Oui. Et c'est vrai qu'au début de mes études, je me suis posé des questions. Et avec le Cabaret Vert, je me suis rendu compte que je pouvais faire de ma passion de la musique et aller voir des concerts un métier. Donc, c'est pour ça que j'ai réorienté mes études par la suite.
1: Oui. Alors, tu pars en Irlande, c'est ça?
2: Ouais, à la fin de mes études. En 2019.
1: Une petite rupture
2: Ouais, une petite rupture, difficulté à trouver du travail, je pense, comme beaucoup d'entre nous à la fin de nos études.
1: Et t'as fait quoi alors en Irlande?
2: J'ai fait jeune fille au pair.
1: Oui.
2: Pendant un an.
1: Oui, ça donne le temps de réfléchir.
2: Ça donne le temps de réfléchir, exactement.
1: Et de se rejeter vite dans le monde du travail.
2: C'est ça, et je suis revenue juste avant le Covid, et je suis restée en France parce que Covid oblige, je ne pouvais pas retourner en Irlande. Et fin 2020, j'ai
1: une opportunité.
2: Une opportunité est arrivée du Cabaret Vert de m'embaucher en tant qu'assistante administrative.
1: Oui.
2: Et évidemment, c'était compliqué de dire non.
1: Oui.
2: Donc j'ai accepté. Et là, ça va bientôt faire 6 ans que j'y suis.
1: Alors celui qui t'a mis le pied à l'étrier, c'est Jean Périssin.
2: C'est ça. C'était mon tuteur de stage en 2016. Oui. Tout à fait.
1: Donc, toute la partie un petit peu énergie renouvelable,
2: c'est
1: écolo.
2: Ça.
1: Et,
2: exactement, c'est ça. Bah, c'est vrai que c'est intéressant.
1: Ça, il faut l'intégrer quand on travaille au Cabaret.
2: Ouais, et c'est ça qui était bien aussi de faire un stage en développement durable. C'est parce qu'on dit toujours le développement durable, c'est la pierre angulaire du festival. Et de faire un stage dans ce domaine-là, ça permet de voir plein de choses et de voir les stands de restauration, comment ils fonctionnent, les transports, l'énergie, effectivement. Et en fait, d'être sur le terrain. Voir comment se monte un festival aussi, chose que je n'avais jamais fait. Donc oui, là, ça m'a vraiment confortée dans le fait que je veux travailler dans le monde des festivals, parce que c'est quand même... ça peut être dur par moment, on ne va pas se mentir, mais c'est quand même bien sympathique.
1: Oui. Donc on voit bien que cette proximité avec le festival, ça a orienté en tout cas ta vie professionnelle.
2: Tout à fait.
1: Et donc, tu fais quoi comme job là? Parce que t'es salarié du FLAP.
2: Oui.
1: On rappelle le FLAP, hein, c'est l'organisme, c'est l'association qui gère le Cabaret Vert.
2: C'est ça, c'est la structure juridique.
1: Que veut dire le FLAP? Que veut dire FLAP?
2: La légende raconte que FLAP veut dire Front de Libération des Ardennes Profondes.
1: Et alors, la réalité administrative, ça veut dire quoi alors?
2: La réalité administrative, alors ça veut dire beaucoup de dossiers à suivre, on ne va pas se mentir.
1: Papier, c'est toujours ça?
2: Non.
1: Front de Libération des Ardennes Profondes?
2: Oui, on peut le dire un petit peu.
1: Ouais.
2: Même si on l'utilise très rarement. Mais oui, sur le papier, c'est beaucoup de démarches administratives parce que le festival grandit. Grandit. L'équipe salariée a doublé en quelques années. On est 21 salariés maintenant en CDI. Donc ça fait une belle petite entreprise, même si on est sous le format association. Et donc, du coup, c'est ça, c'est le suivi des salariés, les payes, les demandes de subventions.
1: Oui. Alors, toi, ta position alors, d'assistante,
2: alors, moi,
1: ce qu'il y a d'intéressant, c'est que tu touches pratiquement à tous les dossiers.
2: Oui, c'est ça. J'ai vraiment...
1: Tous les secteurs.
2: Ouais,
1: bénévoles, administration, gestion, comptabilité.
2: Oui, c'est ça. On va dire que j'ai deux casquettes. Une casquette assistante administrative et ressources humaines à l'année avec mes collègues de la cellule administration où on fait les dossiers de subvention, les suivis de paiement, les ressources humaines. Et j'ai une autre casquette de responsable des accréditations. Donc, c'est accréditer toutes les personnes qui viennent sur le festival. Bénévoles, prestataires, techniciens. Et donc, du coup, je chapeaute ce pôle-là maintenant, depuis quelques temps. Donc, il faut s'assurer que quand tous les bénévoles et les prestataires arrivent, ils ont leur petit badge ou leur petit bracelet pour pouvoir venir ensuite travailler sur le festival.
1: Alors, est-ce que tu as toute conscience quand même que c'est un secteur qui est extrêmement fragilisé quand même?
2: C'est très, très, très fragilisé.
1: Ça, tu le sais, quoi.
2: Oui, on le sait.
1: Tout le monde de la culture, notamment.
2: Notamment.
1: Et en plus, on est sur une économie quand même.
2: Totalement.
1: Et indépendante et associative.
2: C'est ça, nous on a quand même une particularité.
1: C'est un peu l'exception.
2: Nous on est quand même une particularité, c'est qu'on fait partie des 15 plus gros festivals de France en termes de fréquentation.
1: Ouais.
2: Et effectivement, on est toujours un modèle associatif et indépendant, c'est-à-dire qu'il n'y a aucun grand groupe qui a des parts chez nous. Donc nous, on s'autofinance avec la billetterie et avec les ventes sur place de merchandising, de bars et de restauration.
1: Ouais.
2: Donc effectivement, on sait qu'on est un modèle fragile. On essaye de se battre pour le rester parce que c'est important. Et le monde des festivals est fragilisé dans tous les cas, comme on a pu le voir cet été avec les canicules, les feux de forêt.
1: Ouais, ouais.
2: L'événementiel extérieur devient de plus en plus fragile, mais a priori, on va être tranquille.
1: Je rappelle qu'il y a une très très bonne conférence sur ce sujet, hein, sur la fragilité de la culture. Je crois que ça sera ce dimanche avec Étienne Jarier. Ça sera samedi, je ne sais plus enfin. Le sujet va être traité, ça sera ce week-end. Allez, deux, trois petites questions comme ça. Alors, ton plus beau concert hein.
2: Mon plus beau concert, oh là là, je pense que c'est quand même Franz Ferdinand en 2012. J'étais fan ultime, je le suis toujours.
1: T'étais
2: au Crash Barrière, j'étais.
1: Ah, t'étais au Crash, bon, on ne peut pas être plus proche.
2: Vous ne pouvez pas être plus proche. J'ai fait le concert au premier rang.
1: Et alors, ça permet la proximité avec les artistes.
2: Ah oui,
1: ouais,
2: oui,
1: t'en as vu quelques-uns quand même.
2: Ouais, j'en ai vu quelques-uns quand même. J'ai fait pas mal de concerts quand même.
1: Ouais, ouais.
2: J'ai bien pu en profiter.
1: Il y a un très très bon article sur l'Ardennais où Julien Sauvage raconte un peu toutes les anecdotes qu'il a pu avoir avec les artistes. Alors bon, aussi quand on est bénévole, on a des grosses frustrations parce que pour le coup, il y a des concerts qu'on peut pas aller voir.
2: Oui, voilà. C'est vrai.
1: Ça a été quoi, toi
2: Moi, je pense, c'est surtout depuis que je suis salarié que j'ai eu des frustration parce que des fois on a des choses où on peut pas les voir et c'est normal. Je dirais que j'ai pas pu voir The Last Dinner Party l'année dernière ou il y a deux ans, je ne sais plus. Non, il y a deux ans parce que moi j'étais en plein rangement de mon pôle et elle jouait le dimanche. Donc The Last Dinner Party, je les ai vus dans un autre festival, mais ne pas les voir à la maison.
1: Les boules.
2: Ouais, un petit peu quand même.
1: Il y a une annulation.
2: Oui.
1: Oui, on rappelle, hein, c'est...
2: Oui, Charlotte Cardin.
1: Charlotte Cardin.
2: Oui, tout à fait, on l'a annoncé il y a quelques heures.
1: Elle est à Faune.
2: Apparemment.
1: On ne fait rien contre ça.
2: Bah non, c'est un artiste qui ne peut pas chanter.
1: Mais c'est un chanteur qui te le dit.
2: Voilà. Effectivement, c'est notre annulation de l'année. Bon, on en a tous les ans.
1: Oui, bien sûr. Et puis, une petite liste d'attente, je suppose.
2: J'imagine.
1: Oui, voilà. On arrive au bout du bout de... J'avais encore 1000 questions à te poser. J'étais ravi de passer ce moment.
2: Merci Jojo, c'était vraiment super.
1: De passer ce moment avec toi. Et puis je voulais absolument vraiment avoir une personne qui symbolise et puis qui concentre entre ça, à la fois le salariat et le bénévolat. Merci beaucoup.
2: Merci à vous.
1: Allez, nous on se dit arvouille. Salut. Salut, salut.
2: Salut.
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1: De retour sur le studio de 107 FM, donc Radio Cabaret Vert, pour vous faire vivre de l'intérieur ce Cabaret Vert 2026, les 20 ans. Alors, à ce micro, nous allons retrouver Jules et, Jolan, de 48 FM. Bonjour.
2: Bonjour.
1: Et nous accueillons notre invitée, Camille Muller, donc, qui est responsable développement durable. Bonjour, Camille.
3: Bonjour.
1: Alors, ma première question, c'est est-ce que vous pouvez nous définir la décarbonation ? Parce que je ne suis pas sûre que tous nos auditeurs soient bien au fait du mot.
3: Alors, quand on met en place un événement, quand on a une action, on a tous et toutes une empreinte carbone, c'est-à-dire qu'on émet du carbone. Ça fait partie des activités humaines, industrielles, animales. Et le cabaret vert, par essence, quand on réunit plusieurs dizaines de milliers de personnes sur un lieu, qu'on amène des groupes de musique, qu'on a des infrastructures, du mobilier, de la nourriture, etc., on va être émetteur de carbone. Et donc, nous, notre objectif au Cabaret Vert, c'est d'année en année, et ça, on le travaille depuis 2022 maintenant, c'est de limiter cette empreinte carbone pour avoir un événement qui soit le moins impactant possible.
1: Alors, le développement durable faisait déjà partie des valeurs du Cabaret Vert en 2005, mais j'imagine que c'est beaucoup plus prégnant là, aujourd'hui, en 2026. Il y a peut-être plus de contraintes.
3: Alors, c'est plus prégnant, mais c'est plus structuré aussi, parce qu'en 2005, c'était surtout du bon sens, des choses qui étaient faites par envie de faire un événement qui soit le mieux disant sur ces sujets de développement durable, mais sans forcément mettre un mot sur le développement durable. Et puis, petit à petit, ça s'est structuré, ça a pris de l'ampleur, on a travaillé pour améliorer les pratiques. Et puis, la société aussi a changé, les attentes des festivaliers ont aussi évoluer. Et donc, on a, nous, pu, en avançant comme ça, être aussi au rendez-vous de ces différents moments clés, que ce soit des moments légaux ou alors des nouvelles générations qui, elles, font davantage attention à leur empreinte carbone ou tout simplement à leur choix de consommation.
2: Ouais, vous ressentez une vraie demande de la part des festivaliers d'avoir un festival plus vert.
3: En tout cas, on voit que les jeunes générations sont conscientes de ce qu'on met en place et sont davantage habituées

0: travailler aussi sur tout ce qui est prévention, accessibilité aussi, ouais.
1: Ok. Et il y a des axes que vous placez en priorité ?
0: En fait, on a réalisé notre bilan carbone en 2023, pardon, sur l'édition 2022. Ça nous a permis de faire comme un état des lieux, en fait, de nos différents impacts et de voir là où on avait des leviers à activer et qui pouvaient être les plus efficaces. La grande partie, même la majorité de l'impact carbone du festival, c'est comme tous les événements, la mobilité. Donc là, on a un gros levier quand on travaille sur la mobilité. Donc ça, c'est une de nos priorités. C'est un levier aussi qui est très difficile à activer parce qu'on ne peut pas le gérer nous tout seul. C'est-à-dire que ce n'est pas quelque chose qu'on peut piloter nous-mêmes. Déjà parce que on a besoin des opérateurs de transport. Ça coûte très cher, donc on a besoin de soutien. C'est notamment le cas encore cette année avec la région Grand Est, Ardennes Métropole, qui sont nous nos soutiens en local pour nous aider à déployer ces solutions-là. Et puis après, il faut que les festivaliers, ils montent dans nos trains, dans nos cars. Donc il faut que ce soit une offre qui réponde à leurs besoins. Sur leur vélo aussi, exactement. Donc il faut que, voilà, ça soit, que toutes ces planètes s'alignent pour pouvoir travailler sur ce levier-là. Donc on le fait, mais c'est extrêmement difficile. Et puis après, on a en effet tous les autres leviers qu'on active, la nourriture et les boissons notamment, donc ce qu'on appelle les intrants. Là aussi, on a une marge de manœuvre qui est assez importante et on a plus les mains libres parce que c'est nous qui pilotons ce que les gens vont pouvoir consommer sur le festival. Le merch, tu l'évoquais, là aussi, on a depuis plusieurs années retravaillé nos collections. Ça va à la fois de, par exemple, développer une collection intemporelle de grande qualité qui permet aux festivaliers peut-être d'acheter un hoodie, une casquette qui va pouvoir garder plusieurs années, plusieurs éditions sans avoir besoin de racheter tous les ans. C'est aussi de la relocalisation de nos collections. On a, nous, rogné aussi sur les marges qu'on prenait Cabaret Vert pour pouvoir garder un tarif quand même attractif pour les festivaliers. Et puis, on a aussi une boutique de créateurs qui vont upcycler soit des pièces Cabaret Vert, soit des objets de rebut pour faire des pièces de mode et qu'on propose sur la zone estaminet du festival.
1: Et donc, il y a beaucoup d'axes, beaucoup d'efforts qui sont faits. Vous diriez que par rapport à l'année passée, c'est quoi les grandes améliorations et les grands points à améliorer, quoi ?
0: Alors, il y a pas mal de choses. On essaie de travailler sur tous les axes afin de les améliorer d'année en année. On a beaucoup travaillé sur l'énergie. Ça, c'est un projet vraiment fil rouge là, pendant 4-5 ans. L'année dernière, en fait, on a relié le site du festival au réseau électrique, ce qui nous a permis de raccorder notamment la scène Zanzibar au réseau électrique. Donc ça a été un gros chantier l'année dernière. Et cette année, on ajoute la scène Razorback qui est reliée au réseau électrique, ce qui nous a permis de supprimer 80% des groupes électrogènes par rapport à 2024. Donc ça, c'est vraiment une belle amélioration en termes d'économie d'énergie fossile. Et puis, on a travaillé aussi pas mal sur l'alimentation. On essaie de végétaliser la carte du festival. On a d'année en année une offre végétarienne qui s'étoffe et qui permet aussi aux festivaliers de goûter des propositions qui ne sont pas forcément l'habitude.
2: Alors, on sait qu'on mange très bien au Festival Cabaret Vert. C'est un peu une de ses réussites. C'est difficile de trouver, justement, des restaurateurs qui remplissent correctement la charte que vous leur proposez, parce qu'elle est très précise.
0: Oui, on a une charte d'engagement restauration et boissons durables qui va toucher à la fois le volet local, mais aussi les produits, la façon de les cuisiner avec pas ou très peu de produits issus de l'industrie agroalimentaire, du cuisiner sur place, des produits de saison, locaux, bio quand c'est possible, etc. Et c'est vrai que on a des partenaires prestataires qui sont présents, qui évoluent aussi avec nous, puisqu'on les accompagne aussi sur ces différents sujets-là. Mais quand on doit remplacer un stand, quand on a des nouveaux qui doivent venir, c'est un petit peu un casse-tête parfois, parce qu'il faut pouvoir remplir ces différents critères. Mais voilà, on y arrive. Il y a plein de nouvelles propositions aussi cette année et je pense qu'on va se régaler aussi cet été.
2: Je crois que les restaurateurs locaux, eux, sont partants pour venir participer au Cabaret Vert. C'est presque une liste d'attente, je crois.
0: Oui, on est beaucoup sollicités. Après, nous, on a quand même quelques critères. On essaie qu'il n'y ait pas deux fois le même stand de restauration sur le festival. Donc là, on a une trentaine de stands. C'est une trentaine de propositions culinaires différentes. Ça évite aussi la concurrence, etc. Donc, il faut qu'il y ait une place qui se libère et que ce soit la bonne proposition culinaire et que le

0: restaurateur soit capable de remplir les différents critères qu'on impose.
1: Ok, moi je me suis un peu baladé sur le site, vous parlez pas mal du développement durable et vous montrez bien ce que vous faites. Il y a un chiffre qui a retenu mon attention, c'est 95% d'autonomie énergétique d'ici 2030.
0: Ouais.
1: Et je me demande, qu'est-ce que ça veut dire ?
0: Eh ben, ça veut dire plein de choses. En fait, on travaille sur le projet énergie. Il est plus large en fait pour nous que le festival Cabaret Vert, les 4 jours d'été qu'on connaît. En fait, ça s'inscrit aussi dans le cadre de la réhabilitation de la friche de la Massérienne, donc qui est là à quelques dizaines de mètres d'où on se situe et qui est pour nous le cœur du village bénévole. Pour le côté organisation. Et donc, cette réhabilitation-là, elle va aussi travailler sur toute la partie... on travaille sur la partie énergie. On va, sur une partie des bâtiments, pouvoir installer des panneaux photovoltaïques. Et puis, on est en lien aussi avec plusieurs partenaires, enfin, souvent partenaires, mais en tout cas, entreprises voisines, dans un rayon de 2 km autour du festival, avec qui on travaille pour pouvoir créer ce qu'on appelle une boucle d'autoconsommation collective. C'est-à-dire que sur ces bâtiments-là, publics ou privés, entreprises ou bâtiments publics, gymnases par exemple, on va installer du panneau photovoltaïque, on va créer une boucle qui va nous permettre, nous, pendant le festival, pendant le mois d'août, d'utiliser toute l'énergie produite par ces panneaux photovoltaïques pour alimenter le festival. Et les 11 autres mois de l'année, nous, on n'a pas besoin d'autant d'énergie en février, par exemple. Et ben, ce sont nos voisins participants à cette boucle-là qui vont pouvoir utiliser cette énergie verte produite localement.
2: À quelle échéance ?
0: 2030, on vise 2030, ouais.
3: Et donc, le Cabaret Vert, c'est quand même c'est 3-4 jours de festival et plus tous les autres jours pour le monter, le préparer. Moi, je me demandais aussi, en tant que biologiste, ça m'interpelle un peu. On est quand même proche de la nature, forcément. Et donc, à quel point est-ce qu'on peut se dire que le cabaret, il est, entre guillemets, safe pour toute la faune qui y habite, en fait ?
0: Oui. Alors, on est un lieu... Nous, déjà, on est un espèce de centre-ville. Donc, il y a quand même pas mal de zones qui sont, de toute façon, fréquentées tout au long de l'année, etc. Sur les zones un peu plus sensibles, et je pense notamment à la zone du Green Floor, qui est en fait une scène dans la forêt... littéralement, avant de faire ce projet d'extension du festival et d'investir cette zone-là, on a réalisé avec l'association locale Le Renard, donc c'est le regroupement des naturalistes ardennais,
2: qui viendront à ce micro, voilà.
0: Un état initial faune et flore en fait de tout le site pour voir les différentes espèces d'animaux, d'insectes et de végétaux qui étaient présents et voir s'il y avait des risques en fait à s'installer pendant le mois d'août sur ces zones-là. Et donc il s'avère que nous on est finalement assez tard dans l'été, donc c'est pas une période de nidification, c'est pas une période sensible et il n'y avait pas de risque spécifique et donc c'est pour ça qu'on a pu étendre le festival sur cette zone-là par exemple.
3: Et du coup des mesures sont faites plus tard, toujours actuellement, pour voir un petit peu s'il y a une mesure, un impact à long terme.
0: Alors en fait, ça c'est un exercice qu'on vise peut-être de refaire dans quelques années pour voir un peu. Ça sert à rien de le faire vraiment tous les ans. Par contre, de le refaire à échéance moyen terme, c'est intéressant. Après, sinon le site, on le laisse nous vivre toute l'année, on n'y touche pas et on peut avoir des mesures aussi de compensation. Si on veut de reboisement par exemple, donc on a planté des haies, des arbres, enfin en fonction des zones, etc. On travaille aussi avec les instances départementales en fait qui vont nous orienter aussi sur ce qui pourrait être fait pour aussi compenser si on a des impacts sur le site.
2: Vous avez parlé tout à l'heure, donc les déplacements sont les plus gros émetteurs de carbone. Est-ce que dans les choix musicaux ou dans les choix de groupe que vous faites ou que vous allez faire, est-ce que les tourneurs sont sensibles à cette dimension, c'est-à-dire être proche, utiliser peut-être des transports plus vertueux, ou ça reste quelque chose qui ne sensibilise pas vraiment le monde de la musique ?
0: Il y a ça, s'inscrire dans une logique de tournée d'un artiste, déjà, c'est assez bénéfique pour l'impact des déplacements. Donc nous, on essaie de s'inscrire un maximum là-dedans. Et en général, les tourneurs sont assez au fait aussi. Puis même si c'est pas l'argument écologique, voilà, on peut douter que ben, ça arrange aussi tout le monde d'être dans le même coin. Donc pour ça, ça.
2: Oui, ne serait-ce que pour une question de temps.
0: C'est ça. Pour ça, ça fonctionne. Ce qui est un petit peu impactant, c'est quand il y a des dates uniques en Europe, etc. Là, on sait qu'il y a un déplacement uniquement pour le festival. Donc c'est peut-être ça le plus impactant. Nous, on est un gros festival, mais on est assez petit finalement aussi parfois dans notre prog. On n'a pas que des dates uniques, c'est assez rare. Et en même temps, pour faire venir du public et pour pouvoir remplir le festival, il faut quand même qu'on ait des artistes qu'on ne voit pas partout, parce que sinon, pourquoi ils viendraient au Cabaret Vert ? Donc, on est vraiment.
2: C'est un vrai défi.
0: Oui, c'est ça. C'est vraiment trouver un équilibre en fait entre ces deux points-là, sachant que quand on a fait notre bilan carbone. Les déplacements des artistes ne représentent, voilà, c'est une faible part, c'est 9% de l'impact carbone des déplacements. Donc c'est vraiment, ça reste vraiment à la marge.
2: En préparant cette interview, je me posais la question, je vous la pose d'ailleurs. On a vécu une année terrible au niveau des incendies, donc fort dit d'incendies, dit pollution, etc. On vit depuis plusieurs années des conflits qui sont aussi à l'origine de pollution d'hydrocarbures, etc. Est-ce qu'on n'a pas l'impression de vider la mer avec un seau quand on s'occupe de la décarbonation ?
0: Si, c'est sûr que quand on dézoome un petit
2: peu. Être décourageant, j'imagine.
0: Ouais. Bah ouais, je... Bien vu, Mireille. non, c'est vrai que quand on dézoome, en fait, mais je pense que c'est un peu l'apanage de plein de thématiques. Hein. Quand on dézoome un peu, on se dit, c'est vrai, quoi.
2: Alors, je fais le lien avec ce que vous avez dit par rapport à cette jeunesse qui est plus concernée, qui fait plus attention. Et qui, malgré ses efforts, va subir des choses qui sont pas de sa génération,
0: non.
2: Qui continuent d'exister et qui ne s'arrangent pas.
0: Ouais, tout à fait. Après, moi, je me raccroche aussi au fait que, ici déjà, voilà, c'est un lieu festif, les gens sont là pour passer du bon temps, etc. Si sur le festival, ils ont fait l'effort de venir en vélo, si ils ont fait l'effort de tester un car local, de manger un plat végé, etc. Et qu'ils ont trouvé ça cool, ils ont trouvé ça bon. C'est vrai que j'ai un vélo, je vais le prendre un peu plus souvent, etc. Ben voilà, c'est des petits pas qui permettent, nous, de travailler sur l'adaptation des comportements, les changements d'usage, etc. Et je pense que c'est ça, et c'est la métaphore du colibri dont on parle souvent en développement durable, que voilà, chacun fait sa part. Et nous, au Cabaret Vert, voilà, on fait notre part. On a besoin aujourd'hui de moments où on se rassemble, où on est tous ensemble, où il y a de la culture, où voilà, c'est aussi des messages qui sont forts. Et donc, porter ces actions de développement durable dans un événement culturel rassembleur, c'est ça qui fait sens aussi. Et qui fait que, voilà, on...
2: Ce vieux dicton s'applique toujours, donc les petits ruisseaux font les grandes rivières.
0: Oui, c'est ça.
2: Tout à fait. Avez-vous d'autres questions, messieurs ?
3: Moi, peut-être pas une question, mais juste pour rebondir un peu sur ce que vous disiez. Oui, quand on dézoome à l'échelle globale, c'est vrai qu'on a pas tendance à voir que nos actions n'ont pas beaucoup d'impact. Mais je pense que si on dézoome juste à l'échelle qu'il faut, on peut se rendre compte qu'en fait, ce qu'on fait, c'est bien. Et si on dézoome un petit peu, on se rend compte qu'on n'est pas tout seul non plus à le faire. Et que petit à petit... chacun à son échelle locale, on peut arriver en collaborant et par la société. À s'associant du coup à faire de belles choses pour
0: exactement le coopérer, collaborer, faire ensemble, ça c'est ce qui donne beaucoup de sens en fait, et je pense que les humains ont besoin aussi de sens dans leur vie en général,
2: d'optimisme,
0: c'est
2: aussi.
0: Ça et voilà, on voit il y a des choses qui réussissent, ça marche, on arrive à convaincre des gens, et en effet ça c'est ce qui donne aussi envie et la force de continuer sur ces sujets là quoi.
2: Bah écoutez, on va terminer sur cette note très optimiste. Merci Camille, ouais. Merci Julien, merci Jules, merci Jolane. Et on se retrouve dans quelques instants avec John et Michael pour une interview d'artiste. À tout de suite.

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1: Et bonjour tout le monde.
2: Bonjour tout le monde.
1: Comment allez-vous?
2: Ça va très bien, ça va très bien.
1: Alors voilà, super. Ici on se retrouve avec Pablo et Billy de UFM et de 48FM. On est les Belges du festival.
2: Bien le bonsoir.
1: On est venu ici pour vous faire une petite programmation de la scène métal de la journée. On a du très très lourd aujourd'hui, donc je pense qu'il y a à dire. Ouais. Je vais laisser la parole à Pablo pour commencer avec le premier groupe.
2: C'est vrai qu'on a du très très lourd pour pouvoir satisfaire nos échos métalleux du jour. Alors ici, ben, la programmation va un petit peu se passer en ping-pong entre les deux scènes Zanzibar et Razorback. Et on commence super fort à 17h sur la Zanzibar avec les Australiens du groupe Speed. Donc c'est un groupe formé en 2019 à Sydney et composé de 5 membres, dont 2 frères, Jem et Aaron. Et ils nous proposent un hardcore de qualité qui contient tous les codes du old school, mais on a aussi des bonnes touches de modernité. Ça bouge à fond, ça tape, ils gèrent super bien la scène et ils nous apportent aussi des fois des petites surprises comme des lignes de flûte traversière sur le morceau de First Step. Speed, c'est aussi un album, plusieurs EP, dont le dernier en 2025, All My Angels. Alors, je sais pas si toi, Billy, t'as déjà eu l'occasion de voir Speed en concert.
3: Bah, pas du tout. Écoute, c'est la découverte un peu pour moi. Donc,
1: incroyable.
3: J'ai entendu le soundcheck, je me suis dit, putain, il faut que je les vois, quoi, vraiment.
1: Ouais,
2: non, franchement, ça envoie du pâté. On les a vus ici cette année, en début d'année. À Bruges, hein, c'est ça, si je me rappelle bien.
1: Et en Belgique, évidemment, précisément.
2: En Belgique. Et ça défonce, franchement, ça défonce. Une présence, comme j'ai dit, scénique énorme. Et ils envoient du pâté tout le long. Quoi.
1: Un truc qui est intéressant à noter, et puis je pense qu'on terminera sur ce groupe-là avec ça, c'est qu'ils sont capables de faire chacun tous les instruments du groupe. Donc pendant les sets sur scène, ils switchent. Et tout le monde connaît les lyrics, les lignes de basse, les lignes de batterie. Donc c'est un beau bordel sur scène, mais c'est exceptionnel. Et c'est vraiment très, très drôle à voir.
3: Et c'est très talentueux, surtout.
2: Très talentueux. Et c'est des musiciens ultra complets. Franchement, tu vas kiffer.
3: Je vais kiffer.
2: Ici, on enchaîne aussi, après, à la Razorback, à 17h50, avec Goya. Donc, pour ma part, c'est la découverte métal de ce festival. C'est un groupe français qui nous vient de Nantes et il a débuté en 2017. Il est totalement autoproduit et leur identité musicale, pardon, est très diversifiée avec un mélange de néo-métal, pop, jazz, djent, pour nous donner un petit mélange bien sympathique et décalé entre provoque et acceptation de soi. Alors, ils ont un album sorti en 2021, un EP en 2025 et un single en 2026.
1: Ouais, et on aura logiquement l'opportunité de les interviewer tout à l'heure, donc d'ici, je pense, 20 minutes même, enfin 16h40 pour être précis. Donc restez branchés à l'antenne, ouais, ça arrivera tout juste.
2: Ça va être très sympa. On enchaîne ensuite, retour sur la Zanzibar à 18h40 avec une des têtes d'affiche du jour qui est Body Count feat Ice-T. Alors, je sais pas si t'as quelque chose à dire, Billy, il me semble que tu rigoles.
1: On les présente plus.
2: Oui, il faut savoir que Ice-T, qui est en même temps une figure, un pionnier du gangsta rap américain, est aussi l'inspecteur Tutuola dans la célèbre, dans la célèbre émission New York Unité Spéciale pour les connaisseurs. Alors, c'est quand même un groupe aussi légendaire. Ils ont 11 albums sortis. Ils ont un son très, très, très, très dur. Et vous allez pouvoir aussi découvrir ça. Ça va être vraiment génial. Et c'est super pour le Cabaret Vert de pouvoir emmener des légendes pareilles.
3: Exactement, c'est vraiment exceptionnel. Donc, il ne faut pas rater ça. En plus, avec Ice-T, Ice-T n'a pas toujours été là. Donc, c'est super qu'il soit là, que le groupe soit au complet, quoi, vraiment.
1: Ouais, parce qu'on ne l'a pas toujours, Ice-T, au final.
3: Ouais.
1: Donc, c'est vraiment une bonne occasion. Et justement, je trouve qu'il joue tôt dans la journée. Je suis pas sûr que ce soit forcément un problème parce que
3: un petit
1: début de sunset très léger sur Body Count, ça peut être très très fun.
3: Très fun. Et comme ça, tout le monde peut les voir. Je sais pas si des gens viennent juste une journée, donc voilà quoi.
1: Ah, c'est vrai.
2: Après, on enchaîne aussi de nouveau Razorback avec à 19h40 avec Basement. Alors ici, je vais un peu laisser Pierre pouvoir expliquer pour ce groupe.
1: Je suis désolé, mais Basement, c'est vraiment mon coup de cœur depuis des années. Je les adore, je les ai vus plein de fois en concert. Et vraiment, j'ai rien à redire sur ce groupe. Mais en gros, c'est un groupe qui nous vient tout droit d'Angleterre, qui a été formé en 2009. Des débuts très ancrés dans la scène emo, hardcore, post-hardcore. Ils ont une particularité que le chanteur chante extrêmement bien. Et son scream est un peu iconique, je trouve. Il n'y a pas réellement de
3: Synonyme
1: d'équivalent. Donc moi, je vous invite sincèrement à aller les voir si vous êtes présent sur place ou si vous avez l'opportunité d'aller voir ailleurs. C'est quand même un groupe qui a, je pense, si je ne dis pas de bêtises, 4 albums studio. Ils ont eu une longue pause au milieu de leurs albums. Donc ils ont sorti Color Kindness, qui est leur deuxième album studio, en 2012. Et ils ont fait un gros break à ce moment-là parce que les membres du groupe voulaient travailler sur d'autres projets, reprendre des études, etc. Et c'est assez marrant parce qu'au final, le groupe a connu son succès pendant leur pause. Donc c'est assez marrant comme situation. Et donc ils sont revenus en 2017 avec un troisième album.
3: Donc ils ont percé, mais arrêté en même temps, quoi.
1: Exactement. En fait, le succès qu'ils ont connu, en tout cas sur le disque Color Kindness en 2012, a explosé au moment où ils ont arrêté. Donc ils ont pris 3 ans d'arrêt, et c'est là que l'album a complètement explosé.
3: Waouh.
2: Et donc c'est ça qui les a fait recommencer ?
1: J'ai pas le fil à 100%, mais... En tout cas, si c'est ça, l'histoire est magnifique.
3: Elle est magnifique, quoi.
1: Ah, l'histoire est trop belle. Et en gros, bref, ils sont revenus le 8 mai 2026 avec leur tout dernier album, qui est une pépite. Je vous invite tous à aller l'écouter. Il s'appelle Weird. J'espère sincèrement...
3: Bizarre.
1: Je vais les voir ce soir, ça c'est certain. Ils vont sûrement me faire chialer encore
2: une fois. Il va pleurer. Mais... Pierre pleure à tous les lives de Bassman.
1: Ah ouais, mais non, mais ça me touche trop. Et puis,
3: cool.
1: Le côté parole, le côté lyrics, les albums sont tellement bien construits. Sincèrement, ça me parle, ça me touche. Donc, allez-y, cœur ouvert, lâchez tout et profitez simplement du spectacle.
3: 19h40.
1: Sur la...
3: Razorback.
4: Razorback.
2: Comme on dit chez nous.
1: Razorback.
2: Après, on enchaîne aussi encore sur la Zanzibar à 20h30 avec Turnstyle.
1: Turnstyle. Billy, t'as un petit com avant que j'embraye.
3: Dingue. Ouais, les mecs mélangent tout, en fait.
1: Ouais,
3: et ils réussissent.
1: C'est fou.
3: Voilà.
1: Bah, Turnstyle, vraiment, c'est un groupe assez impressionnant qui a vraiment pété, je pense, ces 4-5 dernières années, en tout cas avec leurs 2 derniers albums. De base, c'est un groupe qui a commencé aux alentours des 2015-2016. Avec des albums beaucoup plus durs, beaucoup plus hardcore, des lignes de basse et des riffs simplistes à souhait, mais tellement efficaces. Et les 2 derniers albums, on a vraiment senti une patte de funk, un côté même disco par moment. C'est hyper intéressant et la construction est folle. C'est des mecs qui nous viennent de Baltimore, des États-Unis. Y a une vraie influence, en tout cas, de ce côté-là. Et que dire, en fait ? La présence scénique...
2: Le live... légendaire dans le parc. J'ai oublié la localisation. Je ne sais pas si tu as vu images de ce live, mais c'est incroyable. Tu as même des gosses qui montent sur scène et qui sautent dans le public. C'est
1: stage dive de partout. Et en fait, c'était un peu le coup de promo qu'ils ont fait dans un parc à Baltimore, donc le tout premier live de leur dernier album. Et tout a été filmé, multicam de partout. Et c'est impressionnant. Enfin,
3: donc aujourd'hui, on doit refaire ça, quoi. C'est ça.
1: Ah, mais j'espère que ce sera ça.
2: On espère que le Cabaret Vert va pouvoir être à la hauteur.
1: J'espère sincèrement, parce que là, si vous avez l'occasion d'aller voir ces images, c'est exceptionnel.
2: Mais les barrières Nadar sont bien accrochées, donc courage.
1: et voilà, que dire d'autre sur ce groupe ? Il faut savoir aussi que Turnstyle a été nommé aux Grammys cette année-ci. Ils ont gagné, ils ont été nommés 3 fois pour leur avant-dernier album. Malheureusement, pas de win. Mais cette année-ci, pour leur dernier album, ils ont été nommés et ils ont gagné un Grammys, je pense, sur justement la présence scénique.
3: Ok ouais.
1: Donc,
2: très lourd.
1: Donc voilà, enlevez votre t-shirt,
3: voilà.
1: Lâchez votre banane, donnez vos affaires à madame et allez faire la fête, s'il vous plaît, quoi.
2: Et après, vous pourrez un petit peu prendre de répit sur du plus calme, mais toujours du très lourd, à 21h30 à la Razorback pour Last Train. Alors moi, personnellement, je n'ai pas énormément de choses à dire parce que c'est plus Pierre qui connaît Last Train.
1: Billy, est-ce que tu as une info ?
3: Non, je ne connais pas Last Train.
1: Ah, tu ne connais pas
2: du tout ? Tu vas découvrir aussi comme moi.
3: Je vais découvrir, ouais.
1: Bah, écoute, Last Train, je pense que c'est le groupe le plus alternatif qu'on a de la journée. Sincèrement, en termes de... Enfin, quand on voit et qu'on compare par rapport aux différents groupes qui sont présents, c'est un groupe français déjà, je précise. Ils nous viennent tout droit d'Alsace, formés en 2007. Donc, c'est vraiment 4 potes qui se rencontrent au collège et qui font leur beurre. Et en tout cas, ça marche. Premier EP en 2015. Premier album studio, je pense, en 2017. Et après, bref, ils enchaînent. Maintenant, ils en sont à 4 albums studio. Et les 2 derniers albums, il y a aussi eu un virage. Donc, c'est un peu la même logique que Turnstyle, d'une certaine manière. Pas dans le même style, évidemment. Mais c'est un groupe qui a un peu transformé leur système de construction musicale et d'écriture, je pense. Mm-hmm. Parce qu'ils ont essayé certaines choses qu'ils ne faisaient pas avant, notamment dans les longueurs de son. Genre par exemple, sur l'avant-dernier album, leur intro fait près de 10 minutes, je pense.
3: Ah ouais, ok.
1: Ouais. Et ils ont même sorti une track qui fait 18 minutes sur lequel ils ont réalisé un court-métrage avec un monteur à côté.
3: Donc, c'est très progressif,
1: ouais.
3: En fait.
1: Ouais, super. Il y a une touche de prog vraiment présente. Et je pense qu'ils ont aussi cette volonté de vouloir avoir cette identité visuelle sur scène aussi. Mm-hmm. Donc sur scène, il y a une petite mise en scène, il y a une scénographie qui est travaillée, il y a une vraie réflexion. Et on le voit dans l'album. Moi, j'ai écouté leur dernier album assez récemment, malheureusement. Mais c'est un groupe qui recherche, qui construit son album. Il y a des interludes qui sont bien placées. Et on passe par tous les styles. Il y a des tracks qui peuvent être très agressives, comme des tracks qui peuvent être beaucoup plus lentes. Donc,
3: Tout ça dans le même album.
1: Ouais.
3: Ok.
1: C'est un petit voyage. Vraiment, okay, c'est un petit voyage. Donc vraiment, va écouter les derniers albums, c'est vraiment chouette. Et on les aura aussi en interview tout à l'heure.
2: On les aura en interview aussi tout à l'heure. Mais bon, après, deuxième légende de la journée sur la Zanzibar avec Deftones à 22h20. Donc, c'est quand même 10 millions d'albums vendus, 10 milliards de streams aussi.
1: 10 milliards,
2: wow. 10 milliards de streams.
1: C'est fou.
2: C'est fou. Je pense que, enfin, Billy...
3: Je pense que Deftones, c'est Dickies. Voilà, ils ont carrément créé une marque, en fait, finalement. Ouais.
1: Deftones, c'est l'un des piliers du nu metal dans sa...
3: Un des meilleurs.
1: Ah, moi, ça se bat avec Korn, j'ai pas...
3: Se bat avec Slipknot.
1: Ah au final. Mais Deftones, oui, c'est début 98, 99, je pense.
3: 95.
2: Aïe, ça se bat dans les dates.
1: Enfin bref, leur premier album, Adrenaline, qui est pour moi l'un des meilleurs, mais bon, peut-être l'un des plus controversés aussi. Mais Deftones, voilà, que dire d'autre ? C'est des piliers sur scène, c'est impressionnant. Ils ont une histoire folle. Je pense qu'il nous faudrait littéralement 2 heures pour parcourir l'histoire de ça. Une discographie, Pablo l'a dit, les chiffres parlent d'eux-mêmes. Donc,
3: mais c'est surtout vraiment des très bons albums, quoi. Ouais. Tu peux y aller, quoi. Il y a pas,
1: ouais, et puis...
3: à la limite, un moyen, mais non.
1: Ouais, tu peux y aller, quoi. Tu sens que dans chaque album, ils ont tenté des choses.
3: Absolument.
1: Ils ont exploré, ils ont vraiment essayé de creuser des systèmes et des aspects musicaux qu'ils n'avaient pas forcément avant. Mm-hmm. Donc... Il y a un truc qui est vraiment particulier.
3: Il y a même eu un peu de reggae, des fois, dans Deftones. Ouais, donc,
2: Zion Clubman.
1: Mais bref.
2: Mais je pense aussi que c'est une grande partie des festivaliers, en tout cas du public metal, vient pour Deftones. Aujourd'hui, ils vont vraiment ramener pas mal de monde. Et j'espère quand même qu'il restera un petit peu d'énergie à tout ce public après, parce qu'à 23h40 sur la Razorback, on a les tontons de Rise of the North Star qui reviennent avec un nouvel album. Quatrième opus de leur
3: bon.
2: DA Japon, très bon album. Red Falcom Super Battle Neo Paris Soir.
3: La longueur du nom.
2: Alors fini l'arc de l'antagoniste et on revient aux sources, back to basic. Avec un son beaucoup plus lourd qui nous fait un peu repenser à leur premier EP Demonstrating to my Saya Style. Pardon, je me suis perdu dans mes notes. Et je ne sais plus si j'ai bien dit. Demonstrating to my Saya Style. Et avec le retour du coup de gros break et toute la violence qui fait Rise of the North Star. Parce que moi, personnellement, sur le dernier album, c'est un petit peu ce qui me manquait. C'était la violence des gros breaks. Parce que nous, on a connu Rise of the North Star très très tôt. Je pense que la première fois qu'on les a vus en live, c'était en 2012.
1: On les a vus trop tôt même.
2: On y allait de base pour la bagarre.
1: Et puis, même sur leur dernier album, il y a quand même deux sons rap qui sont très assumés. C'est Under, avant Pressure justement, et l'outro qui est exceptionnel aussi. Et moi, j'ai envie de lui dire, mais faites un projet rap ne serait-ce qu'une fois, quoi.
3: Mais ouais,
2: possible. Dommage qu'on les a pas en interview aujourd'hui pour pouvoir.
3: C'était prévu, mais voilà, désolé.
1: Les aléas.
3: Et super album. Vraiment, pour moi, c'est le meilleur album de Rise of the North Star.
2: C'est vrai.
1: Moi, j'adore Welcome de 2014, qui est pour moi un classique pur. Mais si on prend la totalité de la construction, le mastering, le travail, etc., le dernier est au-dessus de tout.
2: Mais moi, je trouve quand même, au niveau de la qualité, parce que moi, allez. J'ai un peu moins apprécié l'album avant. Pour moi, il y avait un peu moins de break. Mais sinon, si on parle de qualité musicale, la qualité de voix, c'est à chaque fois une montée. Toujours de plus en plus quali à chaque nouvelle sortie.
1: Leur avant-dernier album, ils l'ont enregistré dans les studios de Gojira à Los Angeles. Donc ils ont travaillé avec des grands, des très très grands, mais et on sent la différence.
2: Ce sont aussi des grands maintenant.
1: Oui, oui. On peut le dire, on peut le dire, on peut le dire.
3: Avec une image plus Gundam, Mecha cette fois-ci, ouais. Sur leur pochette notamment.
1: Je me demande si on va voir le même show que... Ouais, on les a vus à Bruxelles l'année dernière.
2: En fin d'année, à
1: la Madeleine.
2: À la Madeleine. Et du coup, on s'attend à voir... on ne sait pas si on va voir le même show ou si on va voir un
1: nouveau show. Parce
2: que là, c'était
1: un show concert, là, peut-être un show fest un peu différent, donc...
2: En tout cas, on espère que ça va bouger, on espère qu'il y a des cercles qui vont se former,
1: ouais.
2: Des bras et des pieds qui vont se lancer un petit peu partout, parce que c'est ce qu'on attend quand même en majorité du public de Rise of the North Star.
1: De toute manière, je balancerai pas Pablo dedans. Donc,
2: j'y serai sûrement, faites attention à vous. Et on va clôturer aussi avec des légendes, hein, et des légendes françaises ici. Rien de mieux que Ultra Vomit, venant nous présenter leur quatrième opus sorti en 2024, Ultra Vomit et le pouvoir de la puissance. Alors, comment présenter Ultra Vomit, Billy ?
3: Bonne question. J'ai entendu dire que c'était un peu genre Fatal Bazooka et du métal en même temps. Comme si Fatal Bazooka faisait du métal, tu vois ?
1: J'ai pas envie de lui donner tort, en vrai.
2: Oui, après, moi, j'irai quand même dans un truc un peu plus sérieux, parce qu'ils se qualifient eux-mêmes de métal parodique, de métal absurde, mais c'est ultra, ultra, ultra travaillé.
1: C'est super propre.
2: D'ailleurs... à chaque fois, une énorme période entre leur sortie d'album. Je pense que c'était 2004, 2008, puis après 2017, puis 2024. En fait, ils se laissent vraiment un espace, déjà pour à chaque fois pouvoir présenter tous leurs albums en live, présenter un show aussi de qualité. Et en fait, ils veulent pas juste sortir des simples parodies ou alors sortir des sons pour sortir des sons. Ils veulent vraiment avoir à chaque fois des points précis et que ce soit ultra travaillé. Moi, ici, je me suis refait toute la discographie de Ultra Vomit pour pouvoir... être prêt d'ailleurs à les interviewer tout à l'heure. Et
1: aura.
2: Franchement, c'est une bombe, c'est une qualité de ouf. Et on a pu aussi, enfin j'ai pu les apercevoir à Dour Festival cette année. Je pensais pas d'ailleurs que le public de Dour, parce que la programme métal s'est un peu éloignée, je pensais pas que le public de Dour allait être présent. Et la petite maison dans la prairie était pleine à craquer et ils ont envoyé le pâté, mais pâté de malade.
1: Bref, ce sera le tout dernier concert de la soirée sur la Zanzibar, clôture du festival pour aujourd'hui. Soyez présents, soyez prêts, on y sera.
2: On peut quand même aussi lâcher certains de leurs titres qui sont quand même assez marrants. Pour terminer, on a One Shot, je collectionne des canards vivants, GPT, Anus, pauvre connard, Molo sur le caca et Kalojira.
1: Allez, super.
2: Ils seront sûrement dans la line-up de ce soir. Alors, merci beaucoup de nous avoir écoutés.
3: Merci.
1: Merci à toi, Billy.
2: On espère que vous serez tous présents pour pouvoir bouger sur le métal du Cabaret Vert aujourd'hui. Et on se retrouvera aussi sûrement sur les scènes. Vous pouvez nous retrouver, on pourra vous poser des petites questions et prendre plein de petites images.
1: Restez branchés, on a les interviews d'artistes qui arrivent. Aujourd'hui, c'est que du métal. Profitez bien.
2: Ciao.
3: Bisous tout le monde.

0: Allez, on est de retour ici sur Radio Cabaret Vert, 107 FM sur Charleville, en direct du Cabaret Vert. Et ça y est, l'effervescence commence à monter. On va souhaiter la bienvenue à toutes celles et tous ceux, les premiers festivaliers, les premières festivalières qui viennent d'entrer sur le site. On n'est pas loin de l'idéal cinéma, par exemple, pour celles et ceux qui veulent jeter un petit coup d'œil là sur l'installation radio. Ça y est, puisque tout le monde est là, on va aller peut-être faire un coucou du côté de l'entrée, puisque ça y est, donc les premiers festivaliers sont arrivés, c'est bien ça. Salut Emma.
1: Oui Julien, je suis en compagnie de Céline qui est l'une des premières avec son fils à avoir passé les portes du Cabaret Vert pour l'ouverture de ce festival. Bonjour Céline.
2: Bonjour.
1: Alors est-ce que c'est la première fois que vous venez au Cabaret Vert ou pas du tout?
2: Oui, première visite au Cabaret Vert.
1: Première visite, vous êtes déjà sur la scène Zanzibar. Quel artiste voulez-vous voir aujourd'hui impérativement?
2: Deftones. Donc on va camper au pied des barrières jusqu'à Deftones et on restera aussi pour Ultra Vomit après parce qu'il y a un fan aussi d'Ultra Vomit.
1: Et donc du coup, vous avez attendu combien de temps aux portes pour être vraiment les premiers à franchir ces grilles?
2: On est là depuis 10 heures.
1: Depuis 10 heures ce matin, ça n'a pas été trop long jusqu'à 16 heures?
2: Si, très très long, il faisait chaud en plus. Mais bon, mon fils voulait absolument, donc je me suis sacrifiée pour lui.
1: Et donc du coup, vous attendez de voir Deftones, c'est un artiste que vous écoutez depuis longtemps. Est-ce que vous avez déjà eu l'occasion de le voir en concert ou c'est la première fois?
2: Alors moi, je l'écoute par le biais de mon fils, hein, parce que c'est lui le grand fan. Et non, je ne les ai jamais vus, donc une découverte.
1: Ce sera l'occasion de découvrir sur scène le Cabaret Vert vous l'offre aujourd'hui. Merci beaucoup, en tout cas, d'avoir répondu à nos questions. Et puis bon festival à vous.
2: Merci à vous.
0: Merci. Merci beaucoup Emma, on va te laisser rentrer là, hein, le temps de parcourir tout le site pour arriver jusqu'ici sur le plateau. Puis on va faire un petit débrief parce que ça y est, vous êtes quelques-uns à vous balader sur le site. Le temps de s'écouter une courte pause, le temps à Emma de revenir un petit peu évidemment, c'est un petit peu sportif hein, cette émission. Et on revient dans quelques instants, à tout de suite.

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1: Presque 16h30 sur Radio Cabaret Vert, on est ensemble et en direct jusqu'à 18h. Vous aurez dans quelques instants les premières interviews d'artistes. Ça va vous donner un petit avant-goût de ce à quoi il va falloir s'attendre aujourd'hui. On l'a dit tout à l'heure avec les copains, ça va envoyer. Elle est avec nous. C'était sportif, elle a réussi, elle pourrait presque faire les Jeux Olympiques. Salut Emma.
2: Ah bah là, je suis prête pour le Rhin Champagne Run, hein, d'où on vient chez nous à Reims.
1: Il y a le feu dans Charleville, je crois, juste avant, donc c'est l'occasion de s'entraîner aussi.
2: Non mais oui, c'était...
1: Pas trop essoufflé quand même, ça va?
2: Un petit peu pour faire les allers-retours, suivre les festivaliers qui ont passé les portes, ça y est. Il y en a encore quelques-uns qui dépassent en ce moment, c'est ça. Mais oui, c'était assez sportif. Au début, avant que les portes ouvrent, c'était assez calme. Et puis, à partir du moment où les portes se sont ouvertes, alors là, on a vu des sacrés home runs jusqu'à la scène Zanzibar, au Green Floor. On en a vu aller un petit peu partout, même aller aux différents stands que propose le festival. Donc, c'était franchement sympa à voir même.
1: Ça court un peu, là, parce que toi, tu as couru, on a compris, pour nous rejoindre. Mais sinon, les gens sont...
2: Ah oui, les gens ont couru. Y a énormément de fans, d'artistes de ce soir qui sont présents. Et pour aller aux différentes scènes, être les premiers au niveau des crash barrières, pour accéder au mieux à la scène.
1: Pas d'incident, parce que alors moi, je dois vous dire que je me régale. Parfois, je regarde des vidéos sur YouTube que de ça. Les gens qui partent les premiers et qui chutent.
2: Alors
1: ça,
2: là, j'ai pas vu de chute.
1: Ça,
2: un petit pied
1: préférés.
2: Qui raccroche. Effectivement, un petit pied qui raccroche au niveau du sol, mais c'est tout ce que j'ai vu. Pas de chute, heureusement. Mais il y en a certains, comme notre invité nous le disait, l'une des premières festivalières à avoir passé les portes du festival. Il faisait chaud, il y en a qui sont là depuis tôt ce matin. Pensez quand même à vous hydrater, il y a des points d'eau un peu partout, je tiens
1: à le
2: rappeler.
1: Il y en a plus que les années dernières. Ouais.
2: Voilà.
1: Il y a des zones d'ombre aussi, c'est important.
2: Donc pensez quand même à vous hydrater pour passer au mieux un festival et en bonne santé.
1: Bon, je crois que c'est comment? C'est Céline tout à l'heure, le prénom qu'on a reçu, qui était venue. On a compris beaucoup pour Deftones.
2: Exactement, Ultra Vomit aussi, pour son fils, qui a énormément couru pour soutenir son fils. Ça, c'est beau à voir, l'entraide familiale comme ça.
1: Bon, on a entendu la belle prog proposée tout à l'heure avec nos copains juste avant. Il y a des noms qui ressortent. Alors, Deftones, évidemment, Ultra Vomit, j'imagine aussi. C'est très éclectique dans les échos que tu as entendus, parce que j'imagine que ça parlait un peu dans tous les sens au début.
2: C'est sûr. C'était surtout les grands noms de la soirée qui ont été émis. C'est pour ça souvent que les personnes viennent au tout devant des crash barrières et pour être sûr d'avoir au mieux la visibilité sur leurs artistes. C'est vrai que ça aurait été intéressant aussi de recourir vers le Green Floor, voir qui y avait, parce que là on était plus au niveau de la scène Zanzibar, pour voir quels étaient les autres artistes qui étaient attendus par les autres festivaliers. Mais bon, on ne pouvait pas courir partout, fallait revenir à la radio à un moment.
1: Ouais, les premiers sons qui vont démarrer là dans quelques minutes, 16h30, 17h, et puis vous allez sur l'application du Cabaret Vert, vous allez avoir évidemment toute la programmation. Et pour celles et ceux qui passent pas loin de l'Idéal, pas loin du bateau ivre, on est pas loin, il y a le Troquet juste à côté. Venez nous faire un petit coucou, évidemment, n'hésitez pas, entre deux artistes, ce sera l'occasion d'échanger avec vous, parce que c'est aussi votre radio, hein, Radio Cabaret Vert, donc n'hésitez pas à nous faire un petit coucou. Merci Emma.
2: Merci à vous. Je vais aller boire un petit coup et me reposer un peu, moi.
1: Tu l'as bien mérité et on va continuer de se retrouver, évidemment. Reste avec nous, parce que d'ici une petite dizaine de minutes, on devrait retrouver les premiers artistes qui vont se produire sur la scène du Cabaret Vert, les différentes scènes tout à l'heure. On repart quelques minutes en musique, le temps de s'installer là. Et puis, on revient juste après. À tout de suite, à tout à l'heure.
2: À tout de suite.

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1: Vous êtes toujours sur le 107 FM Radio Cabaret Vert. Les amis, c'est parti pour les interviews d'artistes. Ben John, rejoins-nous. Nous attends pas. Ben allez, viens.
2: Ah ben John, installe-toi.
1: Plus on est de fous, moi, plus on rit. Alors, on est quatre autour de cette table. Donc, il y a John de Radio Bouton,
2: Pablo et Pierre de UFM.
1: Exactement. Et nous sommes avec Marius de Goya. Salut Marius.
3: Salut, comment ça va?
1: Ben ça va et toi?
3: Ben écoute, très bien. Ravi d'être là et merci beaucoup pour l'invitation. Salut, enchanté.
4: Salut, pile à l'heure. T'as vu?
3: T'es arrivé pile à l'heure. T'es
1: <t'étais... rire> avec quel groupe?
4: Non, je devais voir Body Count, mais c'était 17h, trop chaud.
1: Pas de bol. Bah, Marius, on commence?
3: Ouais, avec grand plaisir.
1: Une petite vingtaine de minutes ensemble. Alors, pour commencer, est-ce que tu pourrais décrire Goya, quelqu'un qui n'a jamais entendu parler de toi, sans dire le mot métal ou nu métal? Petit défi.
3: Tu me pièces. Oh, ouais.
5: Allez, direct d'entrée de jeu, quoi.
3: Goya, ce serait de la musique extrême sous picombière. Un petit peu, globalement, tu vois.
1: Ok.
3: Avec un mix de strass paillettes. Vois ça comme Malcolm, donc Malcolm de la série, ouais, Malcolm, ouais. Sous Picombière, avec tout l'univers de Malcolm et tout l'univers du Picombière.
1: Tu vois, okay, voilà, alors là.
3: Sans rentrer dans le gras du Picombière, hein, pas le partie où tu finis mort sur le bar, mais la partie, en tout cas, la partie de l'univers, quoi. Tu vois, genre tout ce que peut découler d'un Picombière.
1: Ok, voilà. Ça marche.
3: Si tu as déjà bu un Picombière, je sais qu'on est en Champagne-Ardenne, mais
1: on connaît,
3: très bien. On est dans la même gamme.
1: Alors, je me permets une petite deuxième, après je vous laisse un peu la parole quand même. Tu revendiques des influences qui vont des années 90 à aujourd'hui, avec du nu metal, du jazz, du trap, du djent. Je connais même pas le djent, mes amis. Comment vous faites avec le groupe pour que toutes ces influences donnent pas simplement un gros gloubi-boulga, comme on pourrait dire, mais quelque chose qui définit vraiment votre identité?
3: Bah, nous, le but, en fait, c'est d'avoir surtout des influences qui se mélangent pas mal. Mais t'as énormément d'artistes, de gros artistes qui nous influencent, nous. Je cite en premier BMTH, donc Bring Me The Horizon, avec Oli Sykes, etc. Qui, eux, puisent déjà des influences genre, qui vont très très loin. Ça va, en ce moment, genre, sur les derniers projets, t'as de l'hyper-pop, t'as des trucs un peu japonisants, ouais. T'as des choses beaucoup plus classiques. Et parfois, il y a un morceau où ils ont joué du Deftones, tu vois. C'est très... Le but, c'est un peu ça. C'est ce que nous, on fait beaucoup, ce que fait beaucoup le modern nu metal maintenant, enfin, le modern metal dans l'ensemble, et ce qui fait beaucoup dans le metal maintenant. C'est prendre beaucoup de petites choses et en fait de composer un morceau et dire putain, ça peut être cool de faire ça comme eux, ouais. Comme eux, etc. En fait, c'est un peu genre, c'est un peu, tu vois, si tu faisais ton. Si demain tu pouvais choisir ton super-héros favori,
1: ouais.
3: Genre tu le fais toi-même, c'est toi, tu es ton super-héros, et tu dis bah, je vais prendre la cape de Superman ou de Batman, ouais. Et puis je vais prendre le masque de Spider-Man, puis je vais prendre les pouvoirs de lui, etc. C'est un petit peu comme ça qu'on compose, tu vois. C'est bah, vas-y, comment est-ce que je vais faire ma chanson? Et je vais piquer tac, tac, tac, ça, tout en mettant le riff que t'as en tête et qui t'a trotté dans la tête de minuit à 5h du matin.
1: Après, tu mixes, tu masters et ça donne Goya, quoi.
3: Exactement. En tout cas, en ce moment, c'est ce qu'on fait.
5: Ah, tu prends les influences d'un peu tous les groupes que t'aimes bien et qui vous inspirent, ouais. et on pioche.
3: C'est ça.
5: Les lignes de batterie là, etc.
3: Ouais,
5: on
3: ça.
5: Construit ça de cette
3: c'est
5: manière.
3: Ça. Pas en piquant des non, choses, mais vraiment sûr, mais sur des influences.
5: En s'influençant de tout ça, quoi.
3: Exactement. Il y a une multitude d'artistes qu'on écoute, comme on est quatre, parfois un peu cinq. Donc il y a des influences qui vont très, très, très, très loin. En plus, t'as une multitude de très, très bons artistes aujourd'hui, des années 90 à aujourd'hui. T'as des dingueries absolues qui peuvent se faire, quoi.
1: Ouais. T'avais une question sur l'autoproduction, je crois.
5: Ouais. Oui. Donc j'ai lu que vous étiez autoproduit à 100% quasi.
3: C'est ça, à 100%. 100%. C'est mon guitariste Paul, okay. Pardon, qui mixe, qui mixe à 100% et qui masterise tout.
5: Okay.
3: Tout ce qui est sorti cette année et tout ce qui va sortir cette année.
5: Est-ce que c'était une volonté de votre part depuis le départ de rester en autoproduction et en indépendant, ou c'était quelque chose qui s'est fait au fur et à mesure de votre évolution?
3: Nous, on a toujours, avant de bosser par nous-mêmes, on bossait avec un studio que je salue, qui s'appelle Simon de FH Studio. C'est lui qui rec Smash It Combo, par exemple.
5: Ah, okay. Ouais, on connaît bien.
3: Ouais, et lui, on enregistrait chez lui et on faisait mixer par justement le mec qui mixe Smash It Combo, donc Sean, qui est un pote que je salue aussi, qui est au Canada, ou au Québec, un des deux, je sais jamais. Je crois qu'il est au Québec, s'il parle français. Et en gros, lui, il nous a toujours dit, bah les gars, je vous accueille, etc., voilà, machin, on rec, mais... C'est mieux de faire, enfin, il faut faire par soi-même. Parce que quand tu mixes, je sais pas s'il y a des musiciens dans le lot, mais ouais, quand tu aujourd'hui un morceau de modern metal, genre t'as 170 pistes peut-être parfois. Ouais. J'abuse un petit peu, mais ça va très loin, tu vois. Donc envoyer ça à un mec que tu connais pas bien, tu dis putain, je dois mixer ça, genre le mec il est là, il trie, enfin genre c'est, tu vois, t'es obligé de le faire avec lui. Tu vois, tu peux pas genre rec de ton côté, ou en tout cas rec avec lui, tu peux pas faire tout ça, genre tous les layers qu'il y a, rien que pour la voix, genre c'est énorme. Du coup, il y a rien de mieux genre que de faire son propre projet, genre par soi-même, tu vois.
5: Et au niveau de la répartition du boulot, enfin de la charge de travail que ça peut vous rajouter, parce que il y a quand même beaucoup de groupes qui délèguent aussi ce genre de boulot. Donc, est-ce que vous arrivez à gérer ça de manière correcte? Est-ce que ça se répartit intelligemment?
3: Ah, plutôt, en vrai, on s'en sort bien. Il y a quoi, il y a une alerte à la...
5: Je sais pas, il y a quelqu'un
1: non, qui... Non, c'est un talkie, ça peut être un talkie-walkie, je pense. Je vois pas où il est, mais...
3: Je voyais tous tourner la tête, parce que...
1: Ils t'entendais pas en fond, là?
3: Ils entendaient pas.
1: C'est un gars avec un mégaphone. Oui, ça balance pour les staminets, ça.
3: Ok. Du coup, non, on se répartit plutôt bien les tâches, parce que c'est lui qui fait, donc c'est Paul qui fait tout le mix, tout le master et tout l'enregistrement. C'est lui qui fait d'ailleurs, on compose, on n'enregistre pas nous-mêmes la batterie, on fait en MIDI. Donc c'est-à-dire okay. qu'en fait, c'est des petits carrés quoi, on n'enregistre pas vraiment la drum, parce que pour l'instant d'ailleurs, ça doit être très numérique. On a un aspect, c'est un choix vraiment de le faire. Par exemple, tout le marketing, c'est moi. Si tu vas voir, c'est pour ça qu'il y a ma tête partout. Genre, c'est moi qui fais toutes les stories Instagram. L'Instagram et le TikTok, c'est moi à 100%. Okay, ouais. Je fais aussi un petit peu parfois les affiches ou autres. En tout cas, c'est moi qui me relaie avec le réel à qui on bosse, le photographe avec qui on bosse, etc. Okay. Donc, c'est moi qui fais ça. Et puis après, dans la composition, pareil, t'as Zino, notre batteur, qui est multi-instrumentiste, ouais. comme un peu tout le monde, qui va beaucoup composer sur des riffs ou autres. Donc voilà, c'est beaucoup dans ce style-là.
5: Donc la répartition chacun. Est quand même bien faite, ouais, chacun a pris ses places.
3: C'est ça. On est trois en tout cas dans le groupe à très très bien. On est trois dans le groupe vraiment.
5: Il y a un noyau dur de boulot en termes vraiment d'organisation et de logistique d'entreprise en fait.
3: Ouais,
5: on peut le dire de cette manière-là.
3: En vrai, si je vends du merch aujourd'hui, ce sera une entreprise.
5: Mais on te le souhaite en tout cas.
1: On peut parler un peu de votre esthétique deux secondes.
4: Ah ouais, bien sûr, j'allais le dire.
1: Ah ben vas-y, je t'en prie.
4: Ben justement, je voulais dire, il y a aussi une esthétique qui est très travaillée chez Goya avec ce côté très rose, très. Mais tu en parlais un peu.
1: Du métal des années 2000.
4: Ouais, c'est ça. Et le picombière.
5: Ouais. Mélangeons les deux. Et on
3: J'hésite
5: est bon.
3: Entre le picombière.
1: Basse, tout ça.
3: Voilà, exactement. J'hésite entre les strass paillettes et léopard.
5: Le léopard.
3: J'hésite entre. Je dis picombière, mais je pourrais peut-être dire plutôt pornstar martini. Et je pense qu'à force, je vais dire demain. Pas demain, tout à l'heure. Genre, si j'ai d'autres interviews, peut-être que je dirais pornstar martini et pas picombière.
1: Écoute avec plaisir.
3: Voilà. Mais du coup, pardon, excuse-moi, je t'ai coupé.
4: Oui, et du coup, cette esthétique, alors c'est quelque chose que vous travaillez depuis récemment?
1: Moi, j'ai envie de compléter. Est-ce que vous cherchez à faire honneur à ça ou quand vous moquez un peu d'eux et vous l'appropriez?
3: Ah non, il y a aucune. On est un peu provoquant, ça, je l'admets, c'est vrai, mais on se provoque nous avec je sais pas d'autres groupes ou des choses. En gros, si tu nous casses les couilles, on va te casser un peu. On va un peu répondre. On va répondre systématiquement en tout cas. Voilà, genre ça, on aime bien. Ça nous fait un peu marrer, mais ça ne va jamais très très loin, évidemment. Mais l'esthétique, nous, en fait, c'est juste que c'est la fin du produit. Une fois qu'on a fait la chanson, on se dit, faut qu'il y ait un putain de clip ou un putain de visuel. Cette année, on a décidé de pas faire de clip. On en a deux qui arrivent là après. On va tourner en septembre pour le projet qui arrive là cette année. Sinon, non, on fait du pur. On veut que tout soit parfait, que tout soit bien fait, et on veut pas des esthétiques avec simplement nous sur un fond blanc qui tournons et qui faisons des. Voilà. Le but pour nous, c'est pas forcément même. En fait, on est même plus là dans les prochains tournages. On n'est même plus dans le délire d'avoir des instruments sur le, tu vois. On est plus sur l'esthétique de Comédie Montréal, genre contemplation, tu vois. Beaucoup de contemplation, beaucoup de des longs plans comme ça. Où tu te dis, putain, c'est de la frappe, c'est joli, etc. Un peu, je sais pas si t'as vu, je suis allé voir là, donc j'y pense, le dernier Nolan, l'Odyssée. Tu sais, t'as des grands plans larges comme ça, genre sur une plage. Tu sais, tu te dis, c'est bizarre, t'as Nolan, c'était Batman. Et là, tu te retrouves avec vraiment genre des grands plans et tout qui sont un peu longs, tu vois. Et c'est un peu ça. Nous, on cherche à rentrer dans cette esthétique-là. Avant, on était un peu plus dans une esthétique très girly, très genre, je me suis retrouvé deux ou trois fois en drag queen. On a trouvé ça exceptionnel, c'était trop bien. En fait, ça varie en fonction de ça. Genre, on aime beaucoup, nous, présenter les choses, mettre la lumière carrée, grosse colorimétrie. Alors, je fais rien de ça, hein. C'est notre réal à qui on bosse, qui fait tout, que je salue également, Léo. Il vient nous voir

0: Sinon, en vrai, tout seul, ce serait un taf de. T'en as un. Il y a deux... y a un mec avec qui on est connecté qui s'appelle Jabba. Pareil, je le salue. Il fait tout seul. Il fait tous ses FX tout seul. Il mixe, il rec, il compose, il fait tout tout seul. Je l'ai jamais rencontré. Je le connais parce qu'on c'est un pote de groupe, quoi. Mais il fait tout seul.
1: Le temps que ça prend, c'est.
0: Ah, il fait que ça.
1: C'est une folie. Bah ouais, j'imagine bien. J'imagine
0: il fait
1: bien.
0: Que ça. Voilà.
2: Alors, vous avez sorti Gotta Outbreak Your Ass.
0: Ouais, et,
2: ouais. Vous avez continué à développer votre univers après. Quand je dis vous, c'est Goya. Hein.
0: Oui, oui, oui,
2: aujourd'hui, quand vous composez un morceau de Goya, qu'est-ce qui doit absolument être présent pour qu'on se dise ça, c'est du Goya?
0: En fait, plus par rapport à ce que tu viens de dire là, donc l'album Gotta Break Your Ass, donc Goya en fait, en fait, rien. Nous, on compose pas en mode faut que ce soit du Goya. Alors, pour nous, quand on parle entre nous, on va goyaiser ce morceau, je sais pas français, mais on dit ok, je sais pas, on me file un riff, une structure, je dis bah on va le goyaiser. Quand on décide.
2: Tous les mots ont été inventés.
0: Oui, quand on décide de goyaiser un morceau, c'est ok, on va le rendre très con, très débile, et moi je vais couper genre dedans à fond, genre je vais trancher dans les riffs et je vais mettre. De l'hyperpop et on va mettre ma voix sous autotune. Beaucoup. Ça, on fait ça beaucoup. Genre, enfin, on aime bien faire ça. Ça, on appelle ça, ok, ça, c'est un morceau qu'on a goyaisé. Mais on n'est pas obligé de le faire à chaque fois. Ouais. Tu vois. Ouais. Un par projet ou deux par projet, c'est bien.
2: Okay.
0: Là, prochain projet, t'en as une seule.
2: Ok.
1: Ah, donc, c'est plus un kiff un peu éphémère au mode vas-y, on se fait plaisir ou quoi. Ouais.
0: L'EP qui est sorti l'année dernière, là, With This, il y a trois morceaux comme ça sur cinq.
2: Donc, tu cherches pas à plaire à n'importe qui, quoi.
0: Oh non,
2: vous faites ce que vous aimez.
1: Ouais, fais du Goya, quoi. Et après, qui aime me suivre, quoi.
0: C'est ça. Après, en ce moment, genre, les structures se ressemblent un petit peu, j'avoue. Genre, on a des structures où on a un peu la culture de ne pas faire de second couplet. On fait intro, premier couplet, gros refrain. On aime bien mettre des breakdowns en ce moment. Et okay. Gradin qui détune, qui descend très bas. Genre, c'est de la 6 au 2. Je sais plus, quand on faisait les balances, il y a un mec sur un breakdown, il était loin, il était en train de faire de la tronçonneuse comme ça. On a un breakdown, si t'enlèves la batterie, c'est un peu une tronçonneuse. Ça, je suis coupable.
3: En début d'interview, Michael t'interdisait de parler de néo-métal. Et moi, j'aimerais bien que t'en parles parce qu'aujourd'hui, on a quand même deux grosses légendes, évidemment, deux grosses légendes du néo-métal, à savoir Deftones et Body Count qui mélangent rap et métal. Ouais. Et puis Goya, c'est aussi un peu du néo-métal. Et on a quand même cette génération de jeunes groupes qui se remet au néo-métal un peu à l'ancienne, type années 90-2000. Qu'est-ce que tu penses, toi, de ce revival du néo-métal?
0: C'est trop bien. C'est de la frappe atomique. Vraiment, je trouve ça trop, trop bien. Il y a des types qui ont fait des essais, ça a moins bien marché. D'autres qui ont fait des trucs, ça a cartonné. Les groupes qui arrivent à pas faire de nu metal en ce moment sont très forts et qui percent quand même, qui font de la très bonne musique. Je pense en ce moment encore une fois à BMTH. Ils sont pas dans le nu metal et ils font des choses excellentes. En tout cas, le dernier projet est complètement fou, même s'il y a des grosses influences quand même. Parce que tu prends Limousine, c'est du Deftones. Mais sinon, le souci du néo ou nu metal, c'est juste le problème, c'est quand pour moi, dans les années 90, c'était vraiment le foutoir à on met Korn, on met Limp Bizkit, on met Deftones, on met System of a Down, tu vois. Alors que t'écoutes aujourd'hui les groupes, tu te dis, mais ça a rien à voir entre eux.
3: Oui.
0: Si ce n'est que c'est juste des mecs qui font du metal, mais pas comme Metallica. Tu vois, ça n'a plus aucun sens là-dessus. Linkin Park aussi, POD, tu vois, tous ces mecs-là, ils étaient là-dedans. Maintenant, genre, chacun a fait sa route et ça fait des trucs complètement différents. Mais
1: on sent une vraie influence qui revient. Je rejoins ta question.
0: Ah oui, c'est trop bien.
1: Je pense à des groupes comme Profiler, Traum, etc. Ouais. Des groupes qui reviennent avec les codes purs de l'ancienne, mais c'est fait à la nouvelle génération. Gars qui ont travaillé ici ces 3-4 dernières années et qui proposent des projets.
0: C'est ça. Moi, je trouve ça trop bien. Pour répondre vraiment à ta question, c'est ça. Je trouve ça trop bien que cette vibe-là revienne. En plus du vintage qui plaît à tout le monde, de la vibe des années 90 qui perce en fait en ce moment. Ça fait déjà 4-5 ans que ça perce, même peut-être plus. Moi, je trouve ça fantastique. Je trouve ça super que ça revienne à la mode.
2: La déco de nos grands-parents revienne à la mode.
1: J'ai vu ça tout à l'heure. Ça va de pair.
4: Et alors, vous ouvrez la Razorback dans une petite heure. Tout à l'heure, on est passé pendant vos soundchecks. On a pu apercevoir le guitariste de Rise of the North Star observer un petit peu vos soundchecks.
0: Ah, j'ai pas vu.
4: Alors, eux, ils ferment, ils ferment justement la scène. Ouais. Alors, est-ce qu'il y a une petite pression de passer avant ce genre de groupe?
0: Ouais, de toute façon, la pression, elle est là depuis le jour où on m'a appelé, on m'a pris au téléphone, on m'a dit écoute, t'as 15 minutes pour dire oui ou pas si tu veux bien ouvrir la Razorback. Moi, je connaissais pas le Cabaret Vert. Je pensais que ça, c'est inadmissible. Je me suis dit, c'est quel groupe Razorback, tu vois? Je pensais que je jouais sur le Cabaret Vert, mais genre sur une scène à côté, genre ou un truc à côté du fest, tu vois, genre comme le Note Fest, tu vois. Et
4: ouais,
0: je me dis, c'est toujours ça. Je me dis, bah oui, ok, tu vois. Et après, j'ai reçu la prog, je me dis, ah ouais, d'accord. Donc, genre, il y a nous, et puis après, il y a Basement, quoi.
2: Ouais.
0: Trop bien.
1: C'est vrai que tu joues avant Basement, c'est vrai.
0: Non, mais il y a que nous en fait qui sommes mauvais sur la Razorback.
1: Non,
0: mais je plaisante dans le sens où il y a que nous qui sommes bah dans la, enfin genre qui sont des rookies, tu vois. Des rookies. Après c'est Basement, Last Train et Rottenness, t'as que de la frappe, t'as que de la grosse frappe. Et en vrai moi j'adore, genre je kiffe trop la vibe Rottenness depuis, genre j'écoute moi depuis Samurai Spirit, tu vois. Vraiment
1: début, c'était trop bien.
0: Je trouve que ce qu'ils ont fait récemment c'est bien. En plus ils ont mis du temps à avoir, je pense qu'ils ont eu, à mon avis en interne ils ont dû avoir énormément de travail, et ça se ressent dans les interviews du chanteur. Quand il parle, le mec, ça se voit, il a trop la haine. Il est là en mode, ouais, on nous a fait ça, du coup on a fait ça, etc. Ça se sent vraiment que le mec, il est là en mode full haine.
1: On voit la petite interview du Hellfest là.
0: Ouais, tu sais, il se plaint du backdrop, il dit, ouais, je me suis vengé du backdrop. Enfin, genre, tu sais, le mec, il se venge. Je pense que le type là, il y a un papier qui passe devant lui, il se dit, je vais me venger, tu vois. Genre. Mais il est trop fort, il est trop fort. Vraiment, ce qu'ils ont fait, c'est exceptionnel. Ils ont toujours été dans un. Nous, on a beaucoup, au début de Goya, quand on faisait beaucoup de rap sur du métal, donc je chantais pas, on faisait énormément. On prenait de l'influence beaucoup de Rottenness.
5: Ouais, c'était une influence
0: pour vous aussi. Ouais, mon ancien guitariste aimait beaucoup, et c'est lui qui me disait, qui m'a mis dedans, qui m'a dit, mais écoute, c'est trop bien ce groupe, etc. Et à l'époque, c'était pas bien percé, tu vois, comme aujourd'hui.
1: Ah,
0: tu vois.
1: Bah...
0: Et là, nous, en plus, moi, j'ai hâte de voir, parce que j'ai jamais vu en live, et on m'a dit que la présence
5: du mec. C'est de la patate. Hein.
0: On m'a dit, mais là, j'ai mon guitariste, il les a vus au Heavy Weekend, peut-être l'année dernière, avec Slipknot, et il m'a dit, mais j'ai préféré Rottenness. Il me dit, la prestance du mec en live, il me dit, il est trop fort, il a une aura.
5: Il y a une vraie création au niveau du show. Nous, on les a vus en décembre, il y a vraiment une DA complète, c'est excellent.
0: On est loin des sets où ils étaient en Super Saiyan, tu vois, ce qui était très bien aussi, hein, mais c'est vrai que c'était.
5: Bien sûr. Et t'as une petite note sur le dernier album, si tu l'as écouté?
0: Pas encore, non, pas du tout. J'ai écouté que le son avec Landmarks, j'adore
5: Back to Basic.
0: Ouais, Back to Basic.
5: Très cool.
0: Qui est cool, mais bon, voilà, c'est toujours, tu vois, il y a des petites, je sais pas, j'ai pas encore écouté, c'est Falcon l'album, c'est ça?
5: Ouais,
0: je l'ai vu passer, il y a une grosse DA, par contre j'ai vu qu'il y avait une DA Akira, très.
1: Ouais, à fond,
0: ouais.
2: Steampunk.
0: En vrai c'est bien parce que les groupes qui font, je vais pas tacler personne, mais les groupes qui parlent encore de Sangoku et de Vegeta, ça commence à casser les couilles, tu vois. Dans le métal, je veux dire, genre, même dans le rap, hein, faut arrêter, genre, plénitude de d'art japonais qui sont sortis, ça va, faut arrêter de faire des refs à Super Saiyan, quoi, vraiment, faut arrêter.
2: Est-ce qu'on peut être sérieux deux minutes?
5: Allez.
0: Me?
2: Ouais, de quoi?
0: Ah, pardon, tu voulais me?
2: Non, je demandais si on pouvait être sérieux deux minutes,
0: parce que
2: là, c'est ta première fois au Cabaret Vert.
0: Oui.
2: Donc le Cabaret Vert, c'est forcément en lien avec Arthur Rimbaud, c'est la ville de naissance du poète. Mais le Cabaret Vert, c'est aussi un petit côté écologie.
0: Oui.
2: Ouais. Du coup, donc là, tu es sur un festival qui met fortement en avant les questions environnementales et développement durable. Est-ce qu'avec le groupe, vous avez des préoccupations dans le fonctionnement en tant que groupe, par exemple, déplacement matériel, merchandising, production, vous êtes un petit peu écolo ou pas?
0: On a du merch qui est 100% coton. Ce sera, on va dire, le récent petit geste éco-responsable qu'on a pu faire. Ouais. Après, on est des gens, on est des gars qui font assez. Je dis gars parce qu'on a que des hommes dans le crew. On fait assez gaffe à tout ça. En règle générale, dans nos vies personnelles, je veux dire. Ouais. Et on privilégie un petit peu les transports, on essaye de faire un petit peu attention à tout ça. Mais sinon, on n'est pas une démarche à 100%, enfin, on n'est pas dans la démarche éco-responsable. Voilà. Mais cependant, chacun de son côté, on fait assez gaffe. Voilà, je sais qu'en tout cas, parce que je les côtoie énormément.
1: Ah ouais.
0: Mais voilà, je sais qu'on a ça et qu'on fait un petit peu gaffe à ça.
2: Ça va un groupe ensemble, je crois. Hein.
0: Comment? Ouais, c'est Goya, tu connais?
2: Ouais, Goya, je vois.
0: Et il y a un mec qui joue là tout à l'heure, mais tu vas pas voir, c'est naze. Tu vas voir après.
2: Ah, mais c'est toi, excuse-moi. On n'arrive pas loin de la fin, les amis, il ne reste pas très longtemps. Quelqu'un de dernière question, exact. Peut-être moi, j'en ai potentiellement une dernière.
1: Moi, j'ai juste une petite dernière sur le nu metal. Enfin,
0: oui.
1: Est-ce que entre vous avez parlé du potentiel, enfin, du sentiment que vous avez par rapport au fait d'être sur la même line-up que Deftones, quand même? On est quand même sur une affiche qui est hyper intéressante aujourd'hui en termes de metal, qu'on prenne la Zanzibar ou la Razorback. Enfin, je me mets à votre place. J'essaye du moins.
0: Ah, mais je suis pas bien. Et
1: de me dire que je me retrouve sur la même line-up que Deftones, c'est quand même une singerie.
0: Laisse tomber, là, c'est terrible.
1: Je veux pas rajouter de pression. Je sais que tu joues dans peu de temps.
0: Ouais, mais laisse tomber, genre, surtout que. Non, mais là, c'est terrible. En vrai globalement, j'ai envie de pisser aussi, mais je me pisse dessus. Vraiment, là, c'est terrible. Genre, il n'y a rien, il n'y a que des super groupes. Il n'y a que des super groupes, même Speed. Hein. Speed, c'est exceptionnel. Hein.
2: Ouais. Ah, j'ai entendu un peu tout à l'heure, ça l'a pas mal. Je connaissais pas.
0: Speed, TA aussi, TA, c'est de la frappe atomique. Hein. Ouais. Vraiment, la musique qui est proposée, là, il n'y a que du lourd.
1: Ouais.
0: Donc nous, on s'est énormément préparé pour cette date, vraiment. Dis-toi que genre on a fait la première partie à Nancy de Le Fornil, qu'on adore aussi, qui est dans
1: Fornil,
0: très bien, qui est pur, c'est du Deftones, en vrai.
1: Ouais, c'est clairement.
0: Du Deftones.
1: Dernier album Bodies est incroyable.
0: Exactement, ouais. Vraiment. Merci, j'ai pas aimé par contre les Bodies Under the Knife.
1: Ouais, Bodies, il est.
0: L'enchaînement Under the Knife avec Crush, Ah, mais là, c'est du.
1: Ah, Body, je l'ai saigné. Je l'ai adoré.
0: Il m'a saigné aussi, par contre. Il m'a fait du mal. Et si t'as aimé Bodies, écoute ce qu'on sort nous en novembre, c'est très influencé.
1: On va attendre ça avec impatience. Il y a une date précise déjà ou pas?
0: Si, le vendredi, premier vendredi de novembre, le 6 ou le 7, je sais jamais, je crois que c'est le 6 novembre.
1: Bref, c'était connecté pour le premier vendredi de novembre.
0: Mais du coup, non, c'est un stress énorme, mais on est trop, trop contents, ça fait très plaisir. Et du coup, quand on a ouvert pour Fournil, j'étais pas stressé du tout parce que je me disais, mais putain, il y a Cabaret Vert quoi.
1: Genre,
0: en plus, on fait que croiser des gens. C'est la première fois, moi, que j'ai autant de monde qui me dit, du coup, c'est Cabaret Vert, je viens. Et moi, au début, je comprenais pas. Parce que je vais pas du tout en fest, moi. Je vais jamais aller au fest, c'est pas un truc qui m'intéresse. Genre, je vais en fest ou en concert quand je joue moi. C'est vrai que là-dessus, c'est pas mon hobby en tout cas.
1: Okay.
0: Et du coup, moi, on m'a dit Cabaret Vert, ok. Et moi, à l'époque, mon guitariste a pété un câble. Il me dit, mais attends, c'est une grosse scène, quoi. Genre, il me dit, on fait des scènes de plus en plus importantes, c'est très bien. Mais il me dit, là, c'est un step énorme. Donc, beaucoup de légendes
5: sont passées par ici.
0: Il n'y a que des légendes.
1: Don Goya. C'est de la concrétisation de travail. Moi, je veux dire, à un moment donné, il faut aussi en être fier. Hein. Et soyez en fiers.
0: On va en être fiers. On va essayer de rendre les gens qui vont venir nous voir, on va essayer de rendre tout ça fier.
5: On sera là, en tout cas, nous.
0: Avec grand plaisir. Merci beaucoup.
2: Et en deux mots, pour terminer, c'est quoi la suite après le Cabaret Vert? Un nouvel EP, un nouvel album, plus de musique, quelque chose d'inédit peut-être?
0: Énormément d'EP. Vraiment, il y a Sirens, c'est le nom d'EP, qui sort le 6 novembre. Je suis quasiment sûr que c'est le 6 novembre. Sirens, ça sort le 6 novembre avec un premier clip Wonder Baby qu'on va tourner à Southern Sea, donc à côté de Londres, en septembre. Là.
1: Trop bien.
0: On aime bien donner à notre réal, genre on lui donne 10 jours pour. Il aime bien, il kiffe ça.
1: Il travaille sous pression.
0: Ouais, en vrai, nous on travaille toujours sous pression, on aime bien ça.
1: Il y a des gens qui travaillent mieux comme ça. Voilà.
2: Ça marche. Bah écoutez les amis, il est presque 17h, on se fait une petite musique et on se retrouve dans quelques minutes avec Last Train. À tout de suite sur le 107 FM Radio.
1: Merci beaucoup,
2: Salut.
0: Merci beaucoup les gars.

0: Bienvenue du côté des ondes campusiennes en ce jeudi 20 août, si je ne me trompe pas, Khalid au micro de ce Campus Info jusqu'à 18h15 avec vous pour essayer, tenter de vous faire sortir de chez vous. Pas mal de choses se passent du côté de notre chère capitale. Il y a moyen de danser au centre-ville, il y a moyen aussi d'être bien accompagné au centre-ville et ailleurs, n'hésitez pas. Je m'en vais essayer de vous motiver en attendant, Music Please comme toujours. Et un peu de guitare pour commencer, en mode Murto Caliente Vibes, avec un certain Nimir.
1: C'est bien comment ça commence.
0: Des heures.
1: D'abord il fait la gueule pendant des heures.
0: Petit souvenir.
1: Des heures. Donc moi je lui fais la gueule pendant des heures.
0: Khalid au micro pour vous accompagner dans ce Campus

cette vibe. Bianca Costa et Opinard. Opinard qui était il y a plusieurs mois de cela au Botanique, et Bianca qui sera prochainement au concert au Botanique à la rentrée. Je crois que c'est octobre, si je ne me trompe pas, mais je vais vérifier ça de suite. On a écouté Belle Âme, si vous aimez ce genre de velléité un peu bossa et surtout molto caliente vibe, eh bien, n'hésitez pas à aller checker le concert de Bianca qui vient prochainement, comme je l'ai dit, au Botanique. C'est bien l'agenda culturel, c'est bien Khalid au micro jusqu'à 18h15 avec vous en ce jeudi, eh bien, du mois d'août, 20 août, bientôt la reprise, bientôt la rentrée, bientôt aussi la reprise des agendas culturels en mode plus régulier, à savoir trois fois par jour. Mais pour l'instant, on reste dans cette cadence-là. Pour ce qui est de Bianca Costa que j'ai annoncé, alors si je retrouve la date, c'était bien le 16 octobre, voilà, c'est bien ça, du côté du Bota. Ce sera le même jour que Dina, à vous de choisir, pourquoi pas les deux, allez savoir. Toujours est-il qu'il y a moyen de moyenner, toujours dans cette molto caliente vibe. On s'est laissé aller vers le titre Le Bue Lula, Lido Pimienta et Anna Macho, et Leo Midea pour le titre Verano. Et on a commencé avec ce petit souvenir de Mr. Nemir, des heures, single sorti en 2017, extrait d'un album qui se nommait tout simplement Nemir, il me semble, et qui préfigurait, eh bien, finalement, d'un début de carrière autour plus du chant que du rap au final. Et aujourd'hui, il est plus finalement derrière les manettes que devant, que sur scène. Très souvent, si vous allez regarder l'une ou l'autre nouvelle star montante du R&B ou de tout ce qui est chant, dans l'écriture et même parfois dans la production, il y a du Nemir qui traîne. Et oui, n'hésitez pas à aller là aussi voir ce qu'il en est si vous avez raté le phénomène Nemir, car il y a quand même de très belles choses qui gagnent à être entendues encore aujourd'hui. Léo Media qui lui aussi sera prochainement du côté du Botanique, tout comme Lido Pimienta. Si vous aimez ce genre de sonorité, il y a pas mal de concerts à aller checker au Bota. Lido, ce sera le 8 novembre. Et quant à Léo, il me semble que ce sera aux alentours du mois de septembre. Affaire à suivre sur l'agenda du Botanique directement. Question agenda, je vais essayer et tenter de vous donner envie et de vous motiver. On parlait de Molto Caliente Vibes. Là, je vais aller un peu plus loin que cette semaine. Je vais aller au week-end prochain, la Fiesta Latina, 25e anniversaire. Et oui, rien que ça, 28, 29 et 30 août, du côté évidemment, enfin évidemment, c'est pas si évident que ça, parce qu'avant c'est vrai que c'était au Bois de la Cambre, mais maintenant depuis quelques temps c'est au Parc du Cinquantenaire. N'hésitez pas, si vous aimez donc les vérités latines, vous serez évidemment au bon endroit le même week-end, mais juste un jour, à savoir le 28, il me semble, ou le 28 et le 29, ce sera du côté de Forêt, donc toujours sur Bruxelles, l'abbaye de Forêt qui ouvre le Forest Sounds Festival. D'autres sonorités, bien que le côté musique latine est aussi de mise par là-bas, mais ça va bien plus loin que ça. C'est un voyage au cœur de différentes régions, différents contrées, et ça va dans tous les sens. N'hésitez pas à aller checker les détails, et je rappelle que il y a un ticketing très minime, mais il y en a un, entre autres pour les deux jours, 8 euros, autant dire que dalle, et sinon pour un jour, à savoir le vendredi, 4 euros, et pour le samedi, 6 euros, au cas où, forestsounds.be, commencez déjà à aller voir ce qu'il en est, car ça peut aller très vite, et ce serait dommage de rater là les 10 ans, ils fêtent leurs 10 ans de ce festival qui avait commencé tout petit, qui commence à être de plus en plus grand, et qui accueille toujours des belles découvertes. Ça c'est pour le week-end, donc pas ce week-end-ci, mais le week-end d'après, le week-end donc du 28-29. N'hésitez pas à aller checker. Et si vous voulez, là aussi, toujours le même week-end, vous déplacer du côté de la mer, je rappelle que le festival Bomboclat a lieu du côté de Zeebruges, les sonorités caribéennes, afro, et là aussi, Molto Caliente Vibes sont de mise, avec que du beau, que du lourd, Kiba, Broderlift, Lila Ike, Bambi, Stilo G, et bien d'autres à aller checker dans
le côté DJ comme dans le côté performance et live. N'hésitez pas, 28 et 29 du côté de Zeebruges, bomboclat.be pour avoir toutes les infos. Pour ceux qui aiment manger et qui aiment le côté indien, je rappelle que là pour le coup c'est ce week-end, il y aura l'Indian Food Festival qui fête là aussi à l'anniversaire leur 10 ans. N'hésitez pas à aller checker le détail de ces deux jours, je crois que c'est sur deux jours, voire peut-être trois d'ailleurs, de cette festivité autour de la nourriture indienne, mais bien plus encore, puisqu'il y a aussi des spectacles de danse et d'autres choses autour de tout ce qui est culture indienne. Toujours le week-end, mais du 29-30, et il y a aussi à noter à Touré Taxi le festival L'Afrique en couleur, 11e édition, qui vous invite à toujours plus de festivités et toujours plus de rassemblements. N'hésitez pas à aller checker le détail de tout cela sur leurs différents réseaux. Ce sera 29 et 30, j'imagine, avenue du Port numéro 86 du côté de Tourou Taxi, mais j'aurai le temps d'en reparler puisqu'on parle d'Afrique et du coup de culture afro. Afro Jam le vendredi, comme toujours, le rendez-vous est pris du côté de la rue de la Conne 177 Flamingo, dès 20h jusqu'à minuit et peut-être plus. La jam qu'il te faut. Et en première partie de la jam, Kabunga en live, qui viendra initier la jam avec une heure de set a priori. Et puis une fois que ce set sera terminé, musiciens, musiciennes, vous êtes amenés et évidemment bien invités à venir les rejoindre sur la scène. N'hésitez pas du côté du Flamingo, station de métro Isère, qui est le plus près. Réservoir Dub fête ses 18 ans. Deuxième partie ce vendredi du côté de la Source Beer avec Jambassador Ifi, c'est complètement gratuit et en plus qui dit Source Beer dit bonne bière, rue Dieudonné Lefèvre, rue Dieudonné Lefèvre numéro 4, ce vendredi dès 21 jusqu'à 3h, 4h du matin, facilement, n'hésitez pas à vous bouger et comme avant-programme de la soirée, vous pouvez aller danser du côté du centre-ville avec justement Bruxelles Dance Festival qui continue jusque dimanche avec pas mal de choses au programme. On a du tango à l'heure où je vous parle, workshop et évidemment libre, enfin le dance floor en mode free dance floor, donc liberté pour venir danser avec les danseurs experts et vous y mettre tout simplement, tout ça via Tango Factory ASBL du côté de Brooker. Il y aura un gros DJ set du côté de la Bourse avec Didi entre autres et Afternoon at the Museum du côté du Beaux-Arts. Et oui, on vous invite dès 18h pour un spectacle dans la gratuité la plus totale. Et ces prochains jours, entre autres ce week-end, du jazz du côté de la Bourse dès 15h, le spectacle toujours Heritage in Motion, du côté de l'Hôtel de Ville, Selecta Killa du côté de Debrouckère derrière les manettes dès 17h, de la danse contemporaine à la Bourse dès 20h ce vendredi. Et évidemment, à mon avis, l'une ou l'autre soirée du côté du bâtiment de la Bourse, parce que en fait à chaque fois a priori sur le rooftop du bâtiment de la Bourse il y a des soirées de 22h à 2h, 3h du matin, et là par contre il y a un ticketing, donc n'hésitez pas à aller sur le site de Bruxelles Dance Festival pour avoir tous les détails. Pas mal de belles choses sont encore à venir, dont une grosse jam session clubbing en mode Battle ce samedi. Et oui, rien que ça, n'hésitez pas à aller checker le détail de tout cela. Sinon, du côté, je parlais de rooftop, le Beaux-Arts rooftop n'est pas en reste avec Control aux manettes ce jeudi, ce soir. House, Broken Beat et Groove, nous promettons dès 17h, Check Club avec my man Martin Vachéry ce vendredi, rap afro, chata et autres vérités dancehall et hip-hop, Wagwan pour un set beaucoup plus caribéen. Là, pour le coup, ce samedi, dès 18h et dimanche, en mode Groove Me, Electro et House, nous promettons pour ce Beaux-Arts Rooftop. Les rendez-vous sont pris pour les 4 jours qui arrivent. N'hésitez pas à vous bouger. 17h aujourd'hui, 18h vendredi et samedi, 16h ce dimanche, du côté des Beaux-Arts, sur le rooftop qui donne une superbe vue et qui, en plus, il y a de quoi faire question, boisson et aussi, il me semble même, manger, mais ça, pour le coup, je ne suis pas
très sûr de mon coup. Donc n'hésitez pas à vérifier si vous préférez rester dans le quartier des Turbic, jam session avec Violet Pins et Guest, nous promettons, ce vendredi Sizzle Proof en mode free open air, et ce samedi un clean open air avec la projection de Gagarine, rien que ça, du côté de Your Square, 227 avenue de la Couronne. Pas mal de choses à aller checker par là-bas, pas mal d'événements à venir par là-bas, et de toute façon vous pouvez déjà dans l'après-midi vous mettre bien, puisque il y a tout un espace avec les transats, la guinguette et tout ça, donc vous pouvez déjà vous mettre bien avant même les événements. Et nous, on va continuer à se mettre bien avec d'autres petites pépites, dont Monsieur Léon Bridges, qui a sorti, il me semble, je pense que l'album est disponible maintenant, enfin le EP, pardon, Happiness Anytime Part 1. Donc la Part 2 arrive prochainement. Tout ça produit par le groupe Jungle, qui lui a sorti son nouvel album, en espérant qu'il fasse une tournée en commun. Ah, je croise les doigts. On va s'écouter Illusions, puis Someday Somewhere The Jungles, et on continue avec Olympia Vitalis et le titre Days sur les ondes campusiennes. Khalid au micro, qui va de ce pas aller boire quelque chose avant de vous rejoindre par la suite.

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1: Ouais, je sais. Ouais. Parfois, je m'en mêle les pinceaux. Moi et l'anglais, vous savez. Talib Kweli et The Blastmaster Killa, a.k.a. Mr. KRS-One, qui sera d'ailleurs prochainement à la rentrée du côté de la Madeleine. Mais j'en reparlerai dans quelques minutes. En attendant, on s'est laissé aller vers pas mal de belles choses. Et le titre de Perfect Beat est aussi pour souligner un événement qui aura lieu ce samedi. Mais là aussi, j'y reviens. Vous êtes bien du côté du Campus Info. Nous sommes bien le 20 août. Tout doucement, la rentrée se prépare et j'espère que tout doucement, la STIB va enfin arrêter ses travaux aussi d'ailleurs, car moi comme vous, vous comme moi, devez être vachement dérangé d'aller à un point, d'un point A à un point B en peut-être 3, voire 4 transports différents, j'ai envie de dire. Bon, bref, on va pas s'attarder. On s'est laissé glisser vers Leon Bridges' Illusions, tiré de ce EP Happiness Anytime Part 1. EP où on le retrouve a priori à la production, le groupe Jungle. Jungle qu'on a écouté juste après. Jungle qui, eux aussi, ont sorti un nouveau titre et surtout un nouvel album, soit dit en passant. Et comme je l'ai dit avant de lancer cette pause musicale, j'aimerais vraiment que l'un et l'autre fassent une tournée en commun. Ce serait pas mal du tout. Jungle et le titre Someday Somewhere, tiré de ce nouvel album qui se nomme Sunshine. Et de Sun, il en est question, même si la pluie revient quelque peu, mais c'est une pluie qui fait plaisir et qui fera surtout plaisir au vu de ce qui se passe du côté de Marchand Famine, il me semble, et de ce feu qui se propage. Courage aux pompiers et à tous ceux qui maintiennent le cap par là-bas. Olympia Vitalis est le titre des singles sortis courant du mois de mars. Olympia Vitalis qui dernièrement a sorti cette EP qui se nomme Lady Luck, où l'on retrouve ce titre et d'autres. N'hésitez pas à aller approfondir le répertoire de celle-ci. Très belle pochette d'ailleurs, la photo est pas mal du tout pour illustrer cette EP. Olympia qui nous vient de London, qui devrait peut-être incessamment sous peu venir nous voir courant de l'automne, bon, je l'espère en tout cas. Et quant à Talib Kweli et KRS-One, petit souvenir extrait d'un des très bons albums de Talib Kweli, à savoir Hear Drum, album où on retrouvait des participations de John Gray, de Rhyme de Vaughan, de Kanye West à l'époque où ça allait encore, et Roy Ayers, ouais, gros track In The Mood, Norah Jones quand même, et bien d'autres, will.i.am pour le single phare de l'album Hot Thing, et beaucoup d'autres belles pépites. N'hésitez pas à aller checker cet album qui vieillit bien. C'était il y a déjà quasiment 20 ans, c'était en 2007, et en plus au mois d'août qu'il était sorti. Et ouais, comme quoi. Continuons de plus belle avec les différents événements à venir prochainement. Pas mal de festivités. Je vous parlais entre autres de cette 10e édition du Indian Food Festival qui aura lieu ce 22 et 23 août du côté de... Alors, est-ce que j'avais dit Tour et Taxi ? Je ne sais plus si j'avais précisé l'endroit. C'est bien du côté du cinquantenaire que ça se déroule, de midi à 21, complètement gratuit. Évidemment, comme je l'ai dit, le meilleur de la cuisine indienne, mais aussi pas mal de performances, de danse, il en sera question. Et Bollywood, évidemment, s'invite par là-bas. Pour ceux qui auraient raté le spectacle Bollywood qui avait lieu lors du Bruxelles Dance Festival le week-end passé, eh bien... c'est l'occasion de se rattraper, peut-être, la séance de rattrapage par là-bas. N'hésitez pas à vous bouger. Je parlais de KRS-One avec le titre en compagnie de Talib Kweli. KRS-One qui sera donc le 9 septembre du côté de la Madeleine. Et en parlant de danse, je rappelle que du côté de la Madeleine, il y a la rencontre Red Bull Dance Your Style. Grosse finale, grosse ambiance. Il est vrai qu'a priori, c'est sold out, mais il y a toujours moyenné, tickets swap, liste d'attente, tout ça. Donc n'hésitez pas, si vous aimez le genre d'ambiance battle, à aller checker ce qu'il en est. Et je vous rappelle que lors de ce Bruxelles Dance Festival, il y a encore l'une ou l'autre ambiance battle qui aura lieu ces prochains jours, comme j'ai pu le préciser tout à l'heure. Question festival d'ailleurs, musique public et revient à la charge avec leur Hide and Seek Festival qui a lieu dans différents endroits dans Bruxelles et qui vous invite à écouter et découvrir des musiques des quatre coins du monde, tantôt des polyphonies de voix, tantôt côté plus reggae et latin dans les mélanges avec entre autres Bia Ferreira. 6 jours de festival, 11 concerts, plus de 40 artistes belges et internationaux. Ça a déjà commencé, il me semble, depuis mardi et ça continue jusque ce samedi avec différents concerts dont pas mal sont déjà sold out, mais pas tous. Et entre autres, aujourd'hui, vous pouvez aller voir Bia Ferreira du côté de la station Marconi, le dépôt Marconi. Et ouais, comme je vous l'ai dit, chaque fois des endroits assez atypiques où on ne s'attend pas à ce qu'il y ait des concerts. Dernièrement, ils étaient du côté d'Ixelles, dans la commune, il me semble. Il y aura des concerts au Lavabo et à d'autres endroits. N'hésitez pas à aller checker sur musiquepublique.be. Et donc, Bia Ferreira qui performe deux fois ce soir, 18h30 et 20h30 du côté du dépôt Marconi. N'hésitez pas à aller checker ce qu'il en est sur musiquepublique.be. D'autres choses sont à signaler, avec entre autres des tours guidés, dont un qui est encore disponible, celui de Forêt. Il y aura aussi ce samedi 22, Garden Ensemble, qui sont un groupe iranien qui viendront performer du côté du site Van Volksem. Il a aussi 2 performances, une à 18h30 et une à 20h30. N'hésitez pas à aller voir le détail. Et pour ce qui est des groupes où il est affiché sold out, je pense qu'il y a là aussi une liste d'attente. Donc ne boudez pas votre plaisir. Du côté des escales estivales ce soir, dernière date d'ailleurs pour ces escales qui ont commencé le 2 juillet. Et ce soir, c'est l'Orqué qui seront présents pour vous mettre bien. Je m'en vais tout à l'heure vous passer l'un ou l'autre morceau pour peut-être vous donner envie d'y aller. Le rendez-vous qui avait commencé donc le 2 juillet, oui jeudi, oui voyage, et le seul but c'est vous faire danser. Et n'hésitez pas, si vous les avez tous ratés, à quand même aller ce soir du coup pour voir de quoi il en retourne. Rue du Chapelain numéro 3 Anderlecht, du côté de Saint-Guidon, c'est là où se trouve le 2N Bar, le centre culturel d'Anderlecht. Escale du Nord, prix libre mais minimum 4 euros. Et je rappelle qu'il y a toujours l'exposition autour du Stickers qui est par là-bas. Donc vous avez pas mal de choses à y faire ce soir si vous y allez. Et vos différents sens seront ravis de ce que vous leur faites subir, à savoir l'expo plus la musique, tout ça, et la bonne ambiance. Donc vous voilà prévenus ce samedi 22, pour ceux qui seraient du côté du cinquantenaire. Le pavillon est en mode Summer Fest avec les DJ que sont Jeanneke entre autres et Gista. Gias, Sista Funk, pardon, qui seront présents de 14h à 22h pour vous mettre bien. On nous promet de l'ambiance, de la funky attitude forcément avec ces deux personnes. Et pas mal de belles choses. Je crois qu'elle commence à 17h30, mais d'autres personnes vont s'aligner avant elle et après elle. D'ailleurs, je pense qu'il y aura, à mon avis, des Fidji et bien, bien d'autres. Le pavillon, c'est dans le parc du cinquantenaire, juste à côté de la mosquée. Donc, en résumé, si entre 14h et 22h, vous êtes par là-bas, laissez-vous guider par la musique et le reste se fera. En parlant de musique funky, eh bien, ce samedi, du côté de Chaussée de Mons, Anderlecht 438, il y a cette quête du beat parfait, en quête du perfect beat, Looking for the Perfect Beat, qui est évidemment un titre de Mr. Africa Bambaataa, et qui fait référence ici à une journée de culture, de partage et de musique de résistance. Du côté donc de Chaussée de Mons, c'est organisé par le collectif Bruxelles Panther. On nous promet un talk autour justement de cette quête, autour du hip-hop, du jazz, suite de ce voyage de plus d'un siècle de réinvention dans ces work songs imbibés de percussions à l'image des Last Poets et d'autres figures du style comme Jill Scott Heron et bien d'autres. Et donc il y aura un talk dès 19h, conférence comptée dès 19h, mais avant ça il vous invite déjà à vous mettre bien autour de, d'un barbecue, repas partagé, graphes, musique et autres velléités. N'hésitez pas à vous bouger par là-bas et à venir entrer libre, bien sûr. Donc vous pouvez déjà commencer votre après-midi avant d'aller ailleurs par là-bas. Tout simplement pour ceux qui veulent passer leur nuit sur des sons drum and bassiens ce samedi, eh bien Bruxelles Underground and the Amen Break Series sont présents sur la place Saint-Clet dès 23h jusque tard dans la nuit ou tôt le matin, c'est selon, avec entre autres l'anglais Humb qui sera présent. Il y aura aussi Rose, Lemon and Mint, Léo dans la jungle et bien d'autres. 17 Saint-Clet Square, c'est là où se situe le Saint-Clet, et pour le reste évidemment il y a un ticketing mais de 8€, autant dire pas grand chose. Il y a des préventes à l'heure où je vous parle, parce que le jour même ce sera 10€ si vous payez sur place, voilà prévenu. Et pour ceux qui préfèrent le rock et qui veulent commencer leur journée avec du rock avant d'aller vers la drum and bass, du côté de Jette ça se passe avec Excelsior Rocks Festival, place Cardinal Mercier. C'est complètement gratuit dès 14h, avec entre autres qui il y aura au programme. Alors je regarde.

d'Allemagne, pardon, Johnny Notebook d'Allemagne et Mugs and Myers des États-Unis, pardon, et évidemment des gens qui viennent bien de chez nous, tout ça dans la gratuité la plus totale dès 14h, et je dirais jusque tard dans la nuit, en tout cas jusque 22h, je pense. Donc pour le reste, affaire à suivre sur place du côté de Jette. Vous pouvez consacrer votre samedi à vous balader entre Jette, Anderlecht et la place Sainte-Hélène près de Isère, même je dirais côté métro Isère. Ça fait une belle balade et surtout de belles découvertes musicales. De découvertes, il en est question. On va se laisser aller vers justement Bia Ferreira qui, comme je l'ai dit, performe ce soir dans le cadre du Hide and Sync Festival produit par Musique Publique. On va continuer avec l'Orqué. Et Méthane et le reste, je vous laisse à l'écoute et à la découverte. Keep curious, comme toujours, vous savez que c'est mon leitmotiv. Khalid au micro de ce Campus Info jusqu'à 18h15. Et tout de suite, on écoute Pra Alegria Se Acherar. J'espère que je le prononce bien. Bia Ferreira, qui était dernièrement du côté d'Esperanza, je le rappelle.

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Ils seront présents du côté de Jette, l'Excelsior Rock Festival, complètement gratuit, je le rappelle. C'est bien évidemment, entre guillemets, le duo de, comment il s'appelle encore, je crois que c'est Molotov, si je ne me trompe pas. Ouais, c'est bien ça, Molotov's More, extrait d'un album fraîchement sorti qui se nomme Wasted on Youth. Avant ça, il y avait le DJ Humb, Bargain Hardcore. Il sera présent du côté de Saint-Clet ce samedi en soirée avec plein d'autres pour une grosse soirée en mode drum et autres velléités du genre par là-bas de 22h, 23h jusque tard dans la nuit. L'Orqué, c'est ce soir. On a écouté Shemesh et tiré de leur EP Cham sorti l'an passé. Et quant à Bia Ferreira, c'est aussi ce soir dans le cadre du Hide and Seek Festival, le festival organisé par Musique Publique. On a écouté, Pra Alegria se Archear. J'espère que c'est bien ça. Améfrica, nouvel album. Celle-ci était du côté d'Esperanza. Elle en a bluffé plus d'un. Et n'hésitez pas à vous bouger ce soir. C'est vrai qu'à l'heure où je vous parle, le premier concert à 18h30, c'est peut-être un peu juste, mais il y en a un deuxième à 20h30 au même endroit. Pour les détails, c'est du côté tout simplement du site Musique Public pour avoir tous les détails autour de sa performance et bien sûr le ticketing, tout ça. Continuons tout doucement vers la fin de cet agenda avec l'un ou l'autre événement à vous annoncer. Je vous parlais Orion Expo, entre autres de Traces Collées, l'exposition autour de l'art du stickers, vue par 15 artistes, que ce soit Zephyr, My Main Thames, que je salue au passage, mais aussi d'autres comme Soyez Sauvage, RS Club, Horus et bien d'autres. Ce soir, il y a concert et vous pouvez en plus profiter de cette Expo Stickers. Expo qui donc est visible pendant les escales estivales, mais aussi en semaine, le mercredi de 11h à 17h du côté de EDN Bar, l'escale du Nord, au centre culturel d'Anderlecht, tout près de Saint-Guidon. Autre exposition du côté de la Baxton Gallery, l'expo autour de cet art de l'imprévisible, Analog Introspections, qui essaie de vous faire visiter, j'ai envie de dire, l'incertitude de la photographie, là où la matière et le temps participent pleinement à la création. Julien Strand, Alain Guillemot ou entre autres Camille Saul essayent de par ce qu'on appelle parfois des ratés, mais qui ne le sont pas forcément, de vous montrer que le flou peut être quelque chose de beau, que les altérations chimiques d'un polaroïde aussi d'ailleurs, ou le côté travail des lumières et textures qui donnent des choses fantomatiques peuvent faire apparaître de belles choses, à faire, à suivre par là-bas. La Baxton Gallery ouverte tous les jours, place de la Vieille Halle Oblé numéro 29 au centre-ville, dans les heures d'ouverture en journée, donc de midi à 18h pour être précis. Visite du musée fantastique, le musée d'art fantastique, avec toujours cette expo autour de Alice Guy qui s'affiche. Tous les détails sur fantastique-museum.be. Cette rue américaine, c'est par là-bas que ça se passe. Au rayon cinéma du côté du galerie, toujours la rétrospective Edward Yang, et toujours ce côté Taipei au programme pour les heures d'été. Taipei Story est entre autres projeté le 29 août. Il était projeté le 18 et vous pourrez le revoir le 29 août. Mais avant ça, d'autres choses sont à signaler du côté du cinéma galerie, avec entre autres aujourd'hui de Terrorizer de monsieur Edward Yang, un film qui évidemment se déroule à Taipei. Trois couples interagissent de façon involontaire. Je vous parlais de photographie, il est question d'un photographe et sa petite amie, une délinquante et son complice, et une romancière et son mari qui travaillent dans un hôpital. Et cette interaction autour de ces trois couples donne pas mal d'histoires. Histoire à découvrir ce soir, donc du côté du galerie, aux alentours de 19h, pour ce Terrorizer. D'autres choses sont à signaler prochainement, dont samedi le film Yi, et n'hésitez pas à aller voir le reste du détail de la progra sur le site du galerie.
Du côté eh bien, du palace, on est toujours en mode sunscreen, avec entre autres ce samedi de Grotodrome et d'autres choses à signaler comme le charme discret de la bourgeoisie, côté classique et côté pour les kids, ce dimanche, la boum et une kids party en après-midi dès 14h, côté avant-première. Des choses à signaler fin du mois, dont le film Blue Heron et L'âge mûr à venir prochainement. Là aussi, n'hésitez pas à aller voir le programme détaillé des sunscreens sur le site du Palace. Le Palace, je rappelle, du côté de la Bourse, l'aventure n'est pas en reste et elle continue du côté du cinéma aventure avec le film documentaire Res Nullius qui continue à être projeté ce soir dès 18h40, mais vendredi aussi dès 20h10, et d'autres projections sont mises en place. Ça n'arrête pas. Je rappelle que Mister Thomas Jean parfois est présent, et entre autres du côté du Vendôme. Donc n'hésitez pas à le suivre sur les réseaux Minute Sauvage, Facebook et Instagram pour avoir les détails de sa présence dans l'un ou l'autre endroit, pour pouvoir tout simplement le suivre et pouvoir poser des questions autour de ce documentaire d'un peu plus d'une heure qui vous balade dans Bruxelles à la découverte de la faune et au vu de ce qui se passe de par nos politiques qui veulent entre autres entamer leur accord qu'ils avaient promis de ne pas toucher à la friche Josapha et que finalement ils sont en train d'essayer de mettre en place un projet immobilier. Ça n'arrange rien, la bétonisation surtout au vu de ce que vous savez, à savoir les grosses chaleurs, le feu, tout ça. Bref, tout un débat que vous pouvez avoir avec Thomas Jean lorsqu'il sera présent lors d'une des projections de son film documentaire qui vous mettra peut-être là aussi au diapason de ce qui se passe en ce moment. Et il faut, je pense, faire bouger les politiques sur ce sujet et sur bien d'autres d'ailleurs. Jeudi et vendredi du côté du bar à bar, c'est en mode guinguette all night long. Ils vous promettent de vous accueillir quand les autres sont fermés, de 18h à 5h du mat. Oui, j'ai bien dit 5h du mat ici. Pas de dernier verre à minuit, mais bien à 5h. On danse sous les guirlandes de la terrasse à 2h. On refait le monde à 3h. Bref, beaucoup, beaucoup de choses sont promises pour l'été. Jeudi et vendredi, du côté du 862 chaussée de Waterloo. N'hésitez pas à vous bouger par là-bas. Et au rayon, ceux qui veulent se déplacer, je rappelle que ce week-end, enfin déjà maintenant, déjà aujourd'hui d'ailleurs, le Cabaret Sauvage a commencé, ce festival qui a lieu à Charleville-Mézières, pas si loin, hein, c'est comme Dour, hein, c'est un peu la frontière, donc quelques heures de route et vous y êtes. Un festival sur 4 jours, un festival d'ailleurs qu'on retransmet juste avant que je prenne l'antenne. Vous avez pu écouter mon cher Basile, car on est présent par là-bas avec la radio éphémère qui est sur place et qui est programmée de 14h à 18h et qui essaie tant bien que mal de vous mettre un peu dans l'ambiance du festival et peut-être vous donner envie d'y aller. C'est prochains jours, dont vendredi, sont pas mal du tout. Vendredi, bel programme, je trouve, avec entre autres Nick Cave, Cat Power, mais aussi, dans ce qui m'intéresse personnellement, moi, PLJ, Isha et Limsa, Nuria, il y a aussi Deux Ailes, il y a King Earthquake, Zepp, à voir si vous ne l'avez jamais vu, One Damn Sons. Je pense que le vendredi est un des meilleurs jours, mais bon, le week-end n'est pas en reste, samedi avec DC's, Théodora, Charlotte Cardin, Mickey, la rafleuse pour le rap actuel et Untrill, Lin Lin, le phénomène à checker sur scène, et d'autres choses aussi comme le Stand High Patrol, qui était d'ailleurs sur Dour, tout comme DC's pour la précision, Jossman Gims, ou entre autres aussi Eva Lamarca, Perceval ou Rumi seront présents ce dimanche du côté du festival. Et avant d'aller vers l'un ou l'autre morceau pour initier, illustrer ce cabaret vert et vous donner peut-être envie d'y aller, je rappelle que
on a des places en fait, hein, pour ceux qui voudraient y aller voir des gens comme Bodyguard, on est Ice-T. Oui, oui, j'ai bien dit Ice-T, le rappeur. Oui, oui, l'homme que beaucoup d'entre vous connaissent comme enquêteur dans une certaine série qui n'arrête pas d'avoir des saisons. Eh bien, il a été par le passé rappeur et éminent rappeur. Et d'ailleurs, aujourd'hui, il y a aussi Ultra Vomit. Pour ceux qui les ont vus à Dour, ils savent de quoi je parle quand on parle de rock qui est bien dur et bien drôle aussi à la fois. Donc de jeudi à dimanche et pour tous les jours de ce festival, on a deux fois une place par jour. N'hésitez pas à nous contacter via le mail tout simplement, le mail info@radiocampus.be, info@radiocampus.be, ou sinon Instagram, Facebook, petit message par là-bas et nous arrangeons pour le reste. Je m'en vais vous faire écouter le sablier de Monsieur Big Red qui sera présent avec Harry Itiz et on va suivre ça, et bien de la Last Dance de Pal J. Et à mon avis, il sera temps tout doucement de nous quitter. Mais en attendant, je vous laisse avec ceci dans vos oreilles.

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0: Dungeon.
1: Danger. Ah voilà. Voilà, là ça sature un petit peu. On est bien pour cette émission d'août où je n'arrête pas d'oublier. C'est grave quand même. D'oublier de faire son émission, j'y pense. Je sais ce que je vais mettre dedans. Par exemple, l'émission Have a Trip, ça fait 3 mois que je dois la faire. C'est numériser 4 cassettes pour parler d'une émission lilloise et des archives, etc. Et je n'y arrive pas, je pense que j'ai numérisé chaque cassette 2 fois, je les perds, ça foire, blablabla. Problème technique et puis oubli. C'est ça surtout le problème d'actuellement, quoi. Et là, je suis comme presque sauvé, ou en tout cas remis sur les rails. En tombant sur un label américain, je ne sais plus comment je suis tombé dessus, Krinkrinksund, Los Angeles, California. J'imagine que c'est par un de leurs albums. Je prends le temps de la faire, hein, cette émission. Peut-être que je cherchais juste la musique industrielle et je suis tombé dessus. Je ne sais plus. Ou alors ils ont sorti Pure Ground, peut-être, c'est ça. Ah. Pure Ground, musique industrielle assez géniale, fait par 2 gars. Et c'est Maria de White Chief qui commence à s'installer à Bruxelles après avoir passé toute sa vie en Espagne, qui l'a passé à une ancienne émission, et je suis retombé sur ce son que j'ai trouvé très bon, et l'album Gift Garden est donc sorti sur ce label américain. Je ne sais pas si eux sont des Américains. En tout cas, je me suis dit, il est très bien ce label, et j'ai essayé de chercher s'il y avait des musiciennes là-dedans. J'ai fini par demander à une IA de checker tout ce qu'ils peuvent sur ce label, donc Chondrintiksund. Ouais, vous ne trouverez jamais, vous irez voir sur le site de Campus si ça vous intéresse et voir s'il y a des femmes. Et d'après l'IA, bah, il y en a 3. Il y a Commando Barbara, Bad News. Et un troisième, Time Ghost. Time Ghost, c'est sûr que ça en est. Commando Barbara, j'avais déjà vérifié ces 2 gars. Et le dernier, c'est bien un duo. Allez, courage. Bad News. Sachant que Bad News, c'est aussi un groupe genre de glam rock. Où il vit quelque chose des années 80, donc c'est pas ça. On s'écoutera ça en fin d'émission, parce qu'en fait, en cherchant du coup sur Discog Bad News, il y a une des musiciennes, la musicienne Sarah Barth, ça, c'est presque ça, mais c'est pas ça, qui joue dans d'autres groupes. Bernat. Donc ça me fait penser à Sarah Bernard, bien sûr. Donc, et elle joue dans un autre groupe qui s'appelle 16 Beach Peel Up. Donc bien sûr, j'ai tapé dessus.

Et donc, c'est un site où il n'y a quasiment rien sur Internet. Par contre, il y a un lien de leur MySpace. Elles sont 1, 2, 3, 4, 5 musiciennes, clavier, table de mix, vocal feedback et j'imagine guitare pour le reste, qui viennent de Columbus, Ohio. Plutôt active au début des années 2000, j'ai l'impression jusqu'à 2010. En tout cas, le seul truc que j'ai trouvé, c'est un live qu'il y a sur un Bandcamp d'Arizona, Miami, Capture by Lob. J'imagine qu'il enregistrait que des lives. C'est 15 minutes et je me suis dit, c'est parfait pour Danger. Pour remettre les pendules à l'heure, on va se faire ça et je compléterai l'émission par des morceaux que j'ai trouvé soit d'elle, soit de, eh bien, les corbeaux, les corneilles. Soit de ce groupe Seven Beach Peel Up ou alors de Bad News et de Time Ghost. Bon, voilà une émission d'Angers pour continuer, sachant que j'ai tellement raté celle du 13 août, je suis dégoûté. Allez, on se nettoie les oreilles, ça va faire du bien.

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venez d'écouter 15 minutes et 36 secondes, un live fait en 2007, le 19 octobre au Java Lounge, j'imagine en Arizona. C'est sur le bandcamp de Captured by Lob. J'imagine qu'il a enregistré plein de concerts et qu'il met tout. Je suis tombé dessus par hasard. En tout cas, là, on va se remettre encore allez, deux morceaux. Un de... deux meilleurs, disons même. Un de Bad News, je vais réussir à l'enregistrer quand même, et de Time Ghost pour terminer cette émission d'Angers. D'Angers, il y a des femmes énervées qui font de la musique. Plutôt que de dire où sont les femmes, qui est quand même la grande, le grand truc des vieux cons, plutôt de bien faire l'effort de se rendre compte que on est héritier d'un monde de cons. Qui a surtout préféré prendre sa grosse place de gros mec devant. Et donc, elles sont bien sûr là depuis toujours. Faut juste aller les chercher. Et c'est peut-être notre travail en 2026 et qu'elles, de fermer sa gueule, d'aller chercher et de laisser la place à la musique. Donc, musiciens de tous bords, posez-vous des questions. Big up aux Lilloises qui, je pense, inconsciemment m'ont influencé, l'artisane Julie et les ardents de Oriane et Malvina qui m'ont fait part d'envie de parler des meufs dans la scène punk en 2027, puisque ce sera l'année du punk.

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Je suis le genre de mec qui aime aller dans un bon resto et qui se demande s'il va prendre une côte de bœuf ou un pavé de rhum steak géant avec ses frites mayonnaise. Je veux faire du cholestérol, je veux bouffer du bacon, du beurre, des montagnes de fromage, je veux fumer un bon cigare de la taille de la Tour Eiffel dans un coin non-fumeur. 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Parce que j'en aurais eu envie tout d'un coup. 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

0: C'est une brillante idée du docteur Cocteau. 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

0: Où sont ces putains de flingues?
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0: Souvent, je t'imaginais à ma porte, on attend quelqu'un qui ne viendra pas, qui m'en donne un lit pour la nuit, comme avant, implorant une rémission. Souvent, je t'imaginais, mais non, ça se terminait toujours comme ça. Je m'endormais au froid. 4h48, te voilà. C'est toujours dans ces moments-là, ivre, que tu reviens vers moi. Mais je suis debout, tu vois.
1: Je suis debout. Depuis le temps.
0: Combien de fois je me suis dit je te laisse à celles et ceux, mesdemoiselles, messieurs, que tu as sous le bras, qui passeront comme toi et moi. Le matin lave tout. Tu repartiras alors au café d'en face.
2: Ils s'aimeront plus que nous dans l'appartement d'en face.
0: Ils s'aimeront plus que nous sous la table, dans le cadre sur les photos. Mais ce n'est qu'une hypothèse. Détrompe-toi. J'ignore comment, pourquoi. Au-dessus de moi, tu prends du recul, puis mon ventre pour ta tête. Une minute, puis deux. C'est ta main qui cherche. Remonte. Ta main fouille des semaines de silence. Comme quand on baise, ça dure. Et on ne compte pas combien de gestes s'échangent sur nos crânes, nos bustes repliés l'un vers l'autre. Je m'en souviendrai assez peu demain matin. Impossible de

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Très loin. Qui peut se vanter d'être allé si loin avec quelqu'un? Je voudrais qu'on me foute à genoux. Quelqu'un d'autre. Ni avec toi, ni sans toi. Je me dis ça dans l'immédiat. Rassuré peut-être. Effrayé parfois. Nous du moins sommes allés très loin. J'étais mort.

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1: Allô, Géraldine?
0: Oui? Oui, Gérald?
1: Oui, c'est Gérald. Dis, t'as vu mes nouvelles chaussettes?
0: C'est pas le moment, là, Gérald. On est à l'antenne.
1: Oui, mais t'as vu mes chaussettes?
0: Oui, mais c'est vraiment pas le moment, là. On est en direct.
1: Non, mais t'as vu mes chaussettes?
0: Tout le monde se fiche de tes nouvelles chaussettes. On est à l'antenne, c'est bon, maintenant.
1: Elles sont trop cool, hein, mes nouvelles chaussettes.
0: Tu sais quoi? Elles sont vraiment moches, tes nouvelles chaussettes. Voilà, ça va comme ça? Je l'ai dit, maintenant.
1: Dis, je t'entends pas. J'ai une banane dans l'oreille.

0: Bonsoir. Lorsqu'on dit que le rock'n'roll est fait pour les kids et par les kids, cette vérité s'avère encore plus exacte avec les héros de conduite qui jouent et chantent un maximum avant de prendre du bide. Et les quatre garnements, à voir la tronche qu'ils ont, ne sont pas élevés par les jésuites. Ils nous viennent d'Issoudun, ville perdue dans la platitude d'une France profonde. Mais ils y ont fait déjà plus de 10 fois le tour de l'Hexagone pour balancer la musique qu'ils aiment dans des salles noires de monde. Et ils ont bien sûr traîné leurs Doc Martens dans presque toutes les zones. Mais comment se fait-il que des gamins de moins de 18 ans ne soient pas branchés sur des trucs genre disco et raplapla?
1: Ils ont été les premiers à se produire au Zénith au moment de l'inauguration. Ils ont joué devant le président Mitterrand. Alors, ils ont fait autre chose aussi, ils ont fait la première partie de Clash. C'est leur première grande télé, je vous l'ai dit, ils ont entre 11 et 14 ans. La chanteuse s'appelle Anne-Sophie, à la guitare Johan, à la basse Franck et à la batterie Guillaume. C'est le groupe Zéro de Conduite, le titre « Je suis mort ».

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0: On peut pas appeler ça un petit coup de piston, c'est... On peut pas appeler ça un petit coup de piston, c'est... si tu veux, bon, c'était à l'époque où on faisait les premières parties, les trucs pompeux, les clashs et tout, les, plein, des grands trucs comme ça, tu vois, et... Bon, c'était l'attraction, quoi, c'était la mode, on venait voir, et puis un mec jouait de la musique, mais on s'amusait bien, ça.
1: Et est-ce que pour faire des concerts, le soir, vous séchez les cours? Bon, l'après-midi pour faire la balance,
0: tout ça, ça,
2: arrive,
1: ça vous arrive quand même?
2: Généralement, les concerts se passent le week-end, le samedi, alors il y a
3: Ou des fois, c'est un concert en semaine, c'est pas vraiment grave, quoi.
1: Vous faites quand même le déplacement.
3: Bien, même, des fois.
1: Est-ce que par rapport à vos copains de classe, vous avez des grosses têtes?
2: Non, pas du tout.
0: Non, on veut surtout pas que, qu'on soit considérable comme les autres, comme des gens spéciaux, tout ça. Non, non, on est normal avec les autres.

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2: Oui, mais ce n'est vraiment pas très imaginatif. Représentez-vous dans 5 ans. Est-ce que ce ne serait pas très agréable d'avoir mis un petit paquet de côté, tout l'argent possible, ou de l'avoir investi pour pouvoir en profiter? Peut-être pour manger, boire, et puis aussi pour être heureuse, hein? Et peut-être pour vous marier?
3: Le problème, c'est qu'on ne peut pas voir dans le futur.
2: J'ai vu dans le futur.
3: Dites-le à Mike, alors il a vu dans le futur, lui aussi. Je crois que je vais aller préparer le dîner. Évidemment, sauf pour Léo.
2: Alors, vous avez vu dans le futur, hein? Et qu'avez-vous vu? Acheter Penn Central et IBM? Je ne plaisante pas, Mike. J'ai vu dans le futur, pas à travers des yeux magiques ou des trucs comme ça. Il suffit simplement de regarder le passé, l'histoire, de regarder le cours des événements, d'y réfléchir longuement et d'atteindre à une connaissance absolue de ce qui va se passer dans le futur. Et qu'avez-vous vu exactement? Eh bien, j'ai vendu mes actions, hypothéqué ma maison. Mes félicitations. Qu'avez-vous fait avec l'argent? Eh bien, je l'ai placé dans des investissements liquides, avec intérêt. De cette façon, je peux vivre sur les intérêts. Comme ça, quand je serai à court, je pourrai retirer les bonus des investissements. Vous êtes un de ces types. Je croyais que vous étiez un des nôtres. Je suis désolé, je n'avais pas compris. Je suppose qu'en faisant ce que vous avez fait, vous n'avez fait que précipiter la chose même qui vous a poussé à le faire. Nous devons tous vivre notre propre karma. Karma? Mais qu'est-ce que c'est que ce truc dont vous, les hippies, vous parlez tous? Qu'est-ce que c'est que le karma? Eh bien, Doc, c'est une sacrée question. Le mot en hindou veut probablement dire une chose, mais parmi les hippies américains et les autostoppeurs de toutes sortes, cela veut dire...

Eh bien, disons que vous vous êtes trouvé à la porte de chez vous. Alors, vous allez à votre boîte aux lettres prendre la clé. Quand vous y arrivez, vous vous apercevez que votre clé n'est pas là. Vous ne l'avez pas remise la dernière fois. Alors, vous tapez sur la boîte aux lettres, ce qui fait sortir les chiens. Et un chien vient vers vous et commence à aboyer. Alors, vous frappez le chien et le chien s'en va en hurlant et passe devant la maison du voisin. Et les voisins appellent la police. Et quand la police arrive pour enquêter, elle vous arrête pour avoir essayé de rentrer chez vous dans votre propre maison. C'est ça, le karma. Alors, n'avez-vous pas un peu peur du karma, monsieur manger, boire et être heureux? Eh bien, monsieur propre, quand je regarde dans le futur, je ne vois aucun karma. Eh bien, c'est là que nous différons, alors. Parce que moi, je l'ai vu, et cela fait une grosse différence.

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Elle, l'île, lui, en belle machine à paillettes au large de l'espace interstellaire. Car parmi les sursauts cosmiques, ce sont de magnifiques obus de gaz qui brillent en entourant le noyau d'une étoile en train de mourir.

0: passé cette heure-là, vous pouvez pas savoir ce que ça évoque pour moi. Cette heure, vous entendez, là?
1: Non, mais j'entends rien.
0: Ouais, vous pouvez pas comprendre, c'est parce que cette heure-là, moi, c'est toute ma vie. Toute ma vie. Ça me... Quand j'entends ça, ça me... Un jour, vous savez, j'étais chez moi. Ça jouait, ça. Elle était à côté de moi, comme ça, c'était une femme. Une magnifique belle, ça, elle avait un... Je lui ai pris la main, comme ça. Et puis je la caressais, comme ça, au-dessus, n'est-ce pas? Au-dessus, je... comme ça. J'avais dit, est-ce que vous m'aimez? Et elle m'avait dit non. Elle m'avait dit non. Alors j'ai acheté le disque de ça, parce que cette musique, ça m'avait... C'est de l'hystérie collective, moi tout seul, n'est-ce pas? Et un jour, j'étais chez moi, j'avais mis le disque sur le pick-up, comme ça. Ça tournait dans ma tête. Ça virait, quoi. Elle était à côté de moi, c'était pas la même, c'était une autre. Elle était pas aussi belle que la première. J'avais pris la main, puis je la caressais par en dessous, pour changer un peu, quoi. Je voulais pas faire toujours les mêmes choses. J'avais dit, est-ce que vous m'aimez? Elle m'avait dit, ouais. Moi, je l'aimais pas, alors j'ai cassé le disque, j'ai dit, hey, ah, ah. Un jour, j'ouvre la radio, ça jouait ça. Ça, hein? Et pourquoi ça plutôt qu'autre chose? Elle était à côté de moi, elle était de l'autre côté, parce que j'étais chez elle. C'était une troisième. J'avais pris la main. Et puis je l'ai caressé dans les deux sens parce que je voulais en finir. Quand même, ça commençait un petit peu à m'agacer. J'ai dit, est-ce que vous m'aimez? Elle m'avait dit, oui, monsieur. J'ai dit, est-ce que vous voulez m'accorder votre main? Elle me dit, ça fait 10 minutes qu'elle est dans la vôtre. J'ai dit, oui, tiens, c'est vrai. J'ai dit, la, la, la. Alors je garde les espoirs. La la la, 10 ans. La la la la la la la, 10 ans. Cette heure, je peux plus le supporter. Je peux plus le supporter. Vous entendez? Vous entendez? Je peux plus le supporter, cette heure. Vous entendez?
2: Non.
0: Cette heure, là, vous entendez? Vous l'entendez pas?
2: Ah non.
0: Dites que je suis fou. Non mais dites tout de suite que je suis fou. Dites, j'aimerais vous entendre dire, vous êtes fou. Dites, vous êtes fou, c'est tout.
2: Vous êtes fou.
0: Eh bien, je préfère. C'est mieux ça.

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